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3: Bonjour à tous. Aujourd'hui, coup de projecteur sur Guy Savoy. Guy Savoy, né en 1953 à Nevers, dans la Nièvre, mais il grandit à Bourgoin-Jallieu, près de Lyon. Sa maman tient une buvette municipale qui se transforme en restaurant réputé. À l'âge de 16 ans, il entre en apprentissage chez un chocolatier et l'année suivante, chez les frères Trois Gros à Roanne. C'est là qu'il rencontre Bernard Loiseau, avec qui il devient très ami. Il continue à se perfectionner dans de grands enseignes à Paris, Genève et sur la Côte d'Azur. En 1977, il devient chef cuisinier à la Barrière de Clichy. En 1980, il ouvre son propre établissement dans le 16e arrondissement de Paris, où il obtient une première étoile au guide Michelin en 1981 et une deuxième en 1985. Celui qui se fait appeler aussi Monsieur et non Chef doit attendre 2002 pour obtenir la troisième étoile du restaurant Guy Savoy. Il est nommé dans le monde entier par de nombreux guides parmi les meilleurs restaurants du monde. En 2008, il est décoré de la Légion d'honneur par le ministre de l'Agriculture. Il est propriétaire de 5 restaurants, dont un au César Palace de Las Vegas. Côté vie privée, il épouse en 1975 Daniel Savoy, avec qui il a Caroline en 76 et Franck en 1979. Il est en couple avec la journaliste Sonia Mabrouk également. Sonia Mabrouk a révélé en 2022 que le couple était séparé. On se retrouve très vite avec d'autres infos. 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
3: Bonjour à tous, dans l'actualité musicale du jour, la Harley Davidson de Brigitte Bardot et de Serge Gainsbourg, ressuscitée à Saint-Tropez, immortalisée en 1967 dans un Scorpion de Serge Gainsbourg avec Brigitte Bardot. La célèbre Harley Davidson vient d'être recréée à l'identique par un artiste trompésien. Brigitte Bardot chevauchant une Harley Davidson dans l'univers musical de Serge Gainsbourg. Cette image emblématique des années 60 appartient désormais à la culture populaire française. Près de 60 ans plus tard, l'artiste Santiago a redonné vie à cette moto mythique. Installé à Saint-Tropez depuis 25 ans, il a réalisé une réplique à l'identique de la Harley Davidson des années 40, customisée en 1967 par Maurice Combalder et associée à Brigitte Bardot dans le Scopitone de Gainsbourg. La machine a été dévoilée le 15 avril dernier au musée de la gendarmerie et du cinéma de Saint-Tropez lors du vernissage d'une exposition consacrée au film « Et Dieu créa la femme ». On se retrouve très vite avec d'autres actualités musicales.
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1: Bonjour à tous, dans l'actualité des objets connectés, Pirelli et Bosch inventent des pneus connectés qui vont transformer votre conduite. Pirelli et Bosch viennent d'annoncer un partenariat pour développer des pneus connectés en intégrant des données en temps réel dans les différentes fonctions des voitures. Ils espèrent optimiser la conduite et donc améliorer le plaisir de conduire. Les voitures modernes sont déjà truffées de capteurs, mais elles pourraient bientôt en intégrer d'autres pour mieux adapter la conduite à la route. Le meilleur endroit pour obtenir des données, c'est directement au niveau du pneu. C'est en tout cas le pari lancé par Pirelli et Bosch qui viennent d'annoncer un partenariat pour intégrer le Cyber Tire de Pirelli avec des solutions logicielles et fonctions de conduite Bosch. Pirelli avait déjà annoncé travailler sur une version 5G, mais ce projet ne semble plus d'actualité pour l'instant. À la place, le constructeur a opté pour une version qui communique directement avec la technologie Bluetooth Low Energy, une version du Bluetooth très basse consommation. En tout cas, chaque pneu serait équipé de capteurs et enverrait les données en temps réel à l'ordinateur de bord de la voiture. Cela permettrait d'adapter le système anti-blocage des roues ou ABS afin d'optimiser le freinage. La voiture pourrait aussi mieux ajuster son correcteur électronique de trajectoire ou ESP, ainsi que le système de contrôle de traction ou TCS pour limiter le patinage des roues. On se retrouve très vite avec d'autres actualités sur vos objets connectés. 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
1: Bonjour, deux dispositifs améliorant la retraite des mères de famille entreront en vigueur en septembre. C'est ce qu'a fait savoir le ministère du Travail. Le salaire de référence pour le calcul des pensions sera désormais calculé sur les 24 meilleures années de la carrière contre 25 aujourd'hui. Pour les parents ayant eu un enfant et obtenu des trimestres de cotisation supplémentaires et 23 ans pour ceux ayant eu deux enfants et plus, la mesure permettra d'améliorer le montant de la pension pour plus d'une femme sur deux. Le chef Jean Humbert, placé sous le statut de témoin assisté, l'ancien vainqueur de l'émission de cuisine Top Chef, est visé par plusieurs plaintes d'ex-compagnes. Le personnel navigant de la compagnie aérienne EasyJet est appelé à la grève. Un préavis a été déposé pour la période du 7 août au 2 septembre par trois syndicats. Des dates clés de mobilisation seront précisées 48 heures à l'avance. Les syndicats dénoncent une dégradation continue des conditions de travail. Une femme placée en garde à vue à Colmar dans le Haut-Rhin après avoir poignardé un gendarme en civil qui n'était pas en service, le blessant gravement mais sans engager pour autant son pronostic vital. La suspecte était une passagère d'un TGV reliant Mulhouse à Colmar qui avait déjà importuné plusieurs personnes dans le train en proférant des menaces à leur encontre. Le gendarme en civil a tenté de l'interpeller à sa descente du train avant d'être poignardé. Une première enveloppe d'aide de 300 000 euros destinée à aider les collectivités affectées par le mégafeu en Gironde à réaliser des travaux urgents a été débloqué hier par la préfecture qui a mis sur pied un comité de pilotage pour la reconstruction. Environ 240 habitations ont été détruites par les flammes, les trois quarts sur la commune du Porge, selon un bilan provisoire. C'est la fin de ce flash, une très bonne journée à notre écoute.
2: Bonjour à toutes et à tous, voici votre flash d'information en Provence verte. Le soleil dominera largement toute la journée avec un ciel parfaitement dégagé. Comptez jusqu'à 33 degrés cet après-midi après une minimale de 23 degrés. Le vent d'ouest à nord-ouest restera faible à modéré. Le Var est toujours placé en vigilance orange canicule. Concernant l'incendie du Gros Bessillon, les secours préparent une nouvelle journée à haut risque avec le retour annoncé du Mistral. Les pompiers poursuivent sans relâche le traitement des lisières et des points chauds afin d'éviter toute reprise. Deux routes restent fermées, la RD22 entre Montfort-sur-Argence et Leval, ainsi que la RD45 entre Châteauvert et le Vallon-Sourne. Les autorités rappellent qu'une simple étincelle peut provoquer un incendie, comme l'a montré hier après-midi le feu de Camps-la-Source suite à l'éclatement d'un pneu d'un poids lourd, rapidement maîtrisé après avoir parcouru 5 hectares. 8 massifs forestiers sur 9 sont soumis à de fortes restrictions aujourd'hui, dont 4 totalement fermées au public. Les aides aux sinistrés se renforcent. Les habitants et professionnels touchés par les incendies sont invités à se faire connaître rapidement auprès de leur mairie et de leur assurance. Des aides exceptionnelles sont mises en place. Activités partielles pour les entreprises, accompagnement au relogement, soutien financier, aide psychologique, démarches administratives simplifiées et dispositifs spécifiques pour les agriculteurs, artisans et commerçants. Une permanence psychologique sera notamment organisée vendredi matin à Corrance avant d'autres rendez-vous dans les communes de Provence verte. Enfin, les autorités appellent chacun à rester extrêmement vigilant. Pas de mégots jetés au sol, pas de barbecue, pas de travaux produisant des étincelles et respect absolu des interdictions d'accès aux massifs forestiers. C'était votre flash d'information sur Radio Couleur Sud. Excellente journée à toutes et à tous.
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0: Bonjour, deux dispositifs améliorant la retraite des mères de famille entreront en vigueur en septembre. C'est ce qu'a fait savoir le ministère du Travail. Le salaire de référence pour le calcul des pensions sera désormais calculé sur les 24 meilleures années de la carrière contre 25 aujourd'hui. Pour les parents ayant eu un enfant et obtenu des trimestres de cotisation supplémentaires et 23 ans pour ceux ayant eu deux enfants et plus, la mesure permettra d'améliorer le montant de la pension pour plus d'une femme sur deux. Le chef Jean Humbert, placé sous le statut de témoin assisté, l'ancien vainqueur de l'émission de cuisine Top Chef, est visé par plusieurs plaintes d'ex-compagnes. Le personnel navigant de la compagnie aérienne EasyJet est appelé à la grève. Un préavis a été déposé pour la période du 7 août au 2 septembre par trois syndicats. Des dates clés de mobilisation seront précisées 48 heures à l'avance. Les syndicats dénoncent une dégradation continue des conditions de travail. Une femme placée en garde à vue à Colmar dans le Haut-Rhin, après avoir poignardé un gendarme en civil qui n'était pas en service, le blessant gravement mais sans engager pour autant son pronostic vital. La suspecte était une passagère d'un TGV reliant Mulhouse à Colmar qui avait déjà importuné plusieurs personnes dans le train en proférant des menaces à leur encontre. Le gendarme en civil a tenté de l'interpeller à sa descente du train avant d'être poignardé. Une première enveloppe d'aide de 300 000 euros destinée à aider les collectivités affectées par le mégafon en Gironde à réaliser des travaux urgents a été débloqué hier par la préfecture qui a mis sur pied un comité de pilotage pour la reconstruction. Environ 240 habitations ont été détruites par les flammes, les trois quarts sur la commune du Porge, selon un bilan provisoire. C'est la fin de ce flash, une très bonne journée à notre écoute.
1: Bonjour à toutes et à tous, voici votre flash d'information en Provence verte. Le soleil dominera largement toute la journée avec un ciel parfaitement dégagé. Comptez jusqu'à 33 degrés cet après-midi après une minimale de 23 degrés. Le vent d'ouest à nord-ouest restera faible à modéré. Le Var est toujours placé en vigilance orange canicule. Concernant l'incendie du Gros Bessillon, les secours préparent une nouvelle journée à haut risque avec le retour annoncé du Mistral. Les pompiers poursuivent sans relâche le traitement des lisières et des points chauds afin d'éviter toute reprise. Deux routes restent fermées, la RD22 entre Montfort-sur-Argence et Leval, ainsi que la RD45 entre Châteauvert et le Vallon-Sourne. Les autorités rappellent qu'une simple étincelle peut provoquer un incendie, comme l'a montré hier après-midi le feu de Camps-la-Source suite à l'éclatement d'un pneu d'un poids lourd, rapidement maîtrisé après avoir parcouru 5 hectares. 8 massifs forestiers sur 9 sont soumis à de fortes restrictions aujourd'hui, dont 4 totalement fermées au public. Les aides aux sinistrés se renforcent. Les habitants et professionnels touchés par les incendies sont invités à se faire connaître rapidement auprès de leur mairie et de leur assurance. Des aides exceptionnelles sont mises en place. Activités partielles pour les entreprises, accompagnement au relogement, soutien financier, aide psychologique, démarches administratives simplifiées et dispositifs spécifiques pour les agriculteurs, artisans et commerçants. Une permanence psychologique sera notamment organisée vendredi matin à Corrance avant d'autres rendez-vous dans les communes de Provence verte. Enfin, les autorités appellent chacun à rester extrêmement vigilant. Pas de mégots jetés au sol, pas de barbecue, pas de travaux produisant des étincelles et respect absolu des interdictions d'accès aux massifs forestiers. C'était votre flash d'information sur Radio Couleur Sud. Excellente journée à toutes et à tous.

Bien le bonjour à toutes et à tous, heureux de vous retrouver en ce jeudi matin, j'espère que tout va bien pour vous. Nous sommes le 6 août, c'est les matins de soleil qui débutent. Louis Kings avec vous, comme chaque matin pendant 3 heures, de la bonne humeur, de la bonne musique, des petites infos en ma compagnie. Bien sûr, il y aura Daniel, Alan et Tom Kazak. On va passer ensemble du bon temps. Et pour débuter ces matins soleil, voici Tribal King avec Façon Sexe. Belle matinée, bon jeudi à tous.

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1: Bonjour à tous, l'horoscope de ce jeudi, on débute avec les béliers. Une belle dose d'assurance vous accompagnera tout au long de la journée. Vous saurez convaincre sans difficulté ceux qui vous entourent. Les taureaux, les petits plaisirs auront une saveur toute particulière aujourd'hui. Savourez ces instants simples. Gémeaux, votre audace fait la différence. Les circonstances jouent en votre faveur et tout semble vous réussir. Les cancers, votre écoute sera précieuse pour un proche. Quelques mots bien choisis pourront apporter un véritable réconfort. Lion, un défi relevé avec succès renforcera votre confiance. Cette réussite vous donnera envie d'aller encore plus loin. Vierge, en ce jeudi, un manque d'organisation pourrait vous faire perdre un temps précieux. Prenez quelques minutes pour remettre de l'ordre dans tout ça. Balance, les bonnes nouvelles s'enchaînent et le sourire revient. Une journée d'été agréable vous attend. Scorpion, rien ne semble pouvoir freiner votre détermination. Votre ténacité pourrait bien ouvrir des portes inattendues. Sagittaire, ne soyez pas trop exigeant envers vous-même. Personne n'attend la perfection, alors accordez-vous le droit de souffler. Capricorne, vos conseils seront particulièrement recherchés. Votre expérience et votre bon sens feront toute la différence. Verseau, une parole maladroite pourrait être mal comprise. Tournez votre langue 7 fois avant de parler afin d'éviter tout malentendu. Les poissons, pour terminer, une belle surprise pourrait conclure cette journée. Gardez les yeux ouverts, un moment agréable vous attend peut-être. Avec tout ça, belle journée, très bon jeudi

Bientôt 8h30 dans vos matins soleil, j'espère que c'est la forme pour vous en ce jeudi matin. Côté musique, on a mis les petits plats dans les grands. Voici Paolo Nutini, Last Request. Un petit peu de douceur dans ce monde de brut. Belle matinée à tous.

La météo pour ce jeudi 6 août, temps calme, estival et sans excès de température. On va justement jeter un œil sur les températures du jeudi matin tout d'abord. 14 degrés sur Brest, 15 à Cherbourg et Lille, 16 degrés pour Paris, 22 à Lyon, Toulouse et Strasbourg, 24 degrés pour Nice. Et pour ce jeudi après-midi, 21 degrés pour la Bretagne et la Normandie, 24 degrés pour la Nouvelle-Aquitaine et les Hauts-de-France, 25 en Ile-de-France, 29 degrés sur le Grand Est, 31 sur la vallée du Rhône et 35 degrés pour Marseille.

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1: Bonjour, bonjour à tous. Direction l'hippodrome d'Anguin et le prix des pyramides à l'occasion du Quintet Plus de ce jeudi 6 août 2026. Réservé aux seuls chevaux âgés de 4 ans, ils seront 14 sur les 2875 mètres de la piste corde à gauche. Départ prévu 20h15. En tête de notre sélection, le 7, Mars Cobra, préparé avec le plus grand soin pour cette épreuve visée, il peut l'emporter. Suivi du 5, Maidan Voiron, de nouveau déféré des 4 pieds, sa place est sur le podium. Le 4, Mourillon, doit être racheté impérativement suite à sa récente disqualification. Le 3, Miss Disco, confié à Benjamin Rochard. Et enfin le 8, Monsieur As, a en valeur pure sa place dans la bonne combinaison. Il complétera notre sélection. Une sélection que vous pouvez retrouver sur ma chaîne YouTube Tom Kazak, les pronostics hippiques avec mes dernières minutes. Donc notre choix aujourd'hui, premier le 7, Mars Cobra. Dans le 5, Maidan Voiron. Troisième, le 4, Mourillon. Quatrième, le 3, Miss Disco. Cinquième, le 8, Monsieur As. Le second choix, le 11, le 9. Hélas, et à vous la fortune!

0: Bonjour, deux dispositifs améliorant la retraite des mères de famille entreront en vigueur en septembre. C'est ce qu'a fait savoir le ministère du Travail. Le salaire de référence pour le calcul des pensions sera désormais calculé sur les 24 meilleures années de la carrière contre 25 aujourd'hui pour les parents ayant eu un enfant et obtenu des trimestres de cotisation supplémentaires et 23 ans pour ceux ayant eu deux enfants et plus. La mesure permettra d'améliorer le montant de la pension pour plus d'une femme sur deux. Le chef Jean Humbert, placé sous le statut de témoin assisté, l'ancien vainqueur de l'émission de cuisine Top Chef, est visé par plusieurs plaintes d'ex-compagnes. Le personnel navigant de la compagnie aérienne EasyJet est appelé à la grève. Un préavis a été déposé pour la période du 7 août au 2 septembre par trois syndicats. Des dates clés de mobilisation seront précisées 48 heures à l'avance. Les syndicats dénoncent une dégradation continue des conditions de travail. Une femme placée en garde à vue à Colmar dans le Haut-Rhin après avoir poignardé un gendarme en civil qui n'était pas en service, le blessant gravement mais sans engager pour autant son pronostic vital. La suspecte était une passagère d'un TGV reliant Mulhouse à Colmar qui avait déjà importuné plusieurs personnes dans le train en proférant des menaces à leur encontre. Le gendarme en civil a tenté de l'interpeller à sa descente du train avant d'être poignardé. Une première enveloppe d'aide de 300 000 euros destinée à aider les collectivités affectées par le mégafon en Gironde à réaliser des travaux urgents a été débloqué hier par la préfecture qui a mis sur pied un comité de pilotage pour la reconstruction. Environ 240 habitations ont été détruites par les flammes, les trois quarts sur la commune du Porge, selon un bilan provisoire. C'est la fin de ce flash, une très bonne journée à notre écoute.
1: Bonjour à toutes et à tous, voici votre flash d'information en Provence verte. Le soleil dominera largement toute la journée avec un ciel parfaitement dégagé. Comptez jusqu'à 33 degrés cet après-midi après une minimale de 23 degrés. Le vent d'ouest à nord-ouest restera faible à modéré. Le Var est toujours placé en vigilance orange canicule. Concernant l'incendie du Gros Bessillon, les secours préparent une nouvelle journée à haut risque avec le retour annoncé du Mistral. Les pompiers poursuivent sans relâche le traitement des lisières et des points chauds afin d'éviter toute reprise. Deux routes restent fermées, la RD22 entre Montfort-sur-Argence et Leval, ainsi que la RD45 entre Châteauvert et le Vallon-Sourne. Les autorités rappellent qu'une simple étincelle peut provoquer un incendie, comme l'a montré hier après-midi le feu de Camps-la-Source suite à l'éclatement d'un pneu d'un poids lourd, rapidement maîtrisé après avoir parcouru 5 hectares. 8 massifs forestiers sur 9 sont soumis à de fortes restrictions aujourd'hui, dont 4 totalement fermés au public. Les aides aux sinistrés se renforcent. Les habitants et professionnels touchés par les incendies sont invités à se faire connaître rapidement auprès de leur mairie et de leur assurance. Des aides exceptionnelles sont mises en place. Activités partielles pour les entreprises, accompagnement au relogement, soutien financier, aide psychologique, démarches administratives simplifiées et dispositifs spécifiques pour les agriculteurs, artisans et commerçants. Une permanence psychologique sera notamment organisée vendredi matin à Corrance avant d'autres rendez-vous dans les communes de Provence verte. Enfin, les autorités appellent chacun à rester extrêmement vigilant. Pas de mégots jetés au sol, pas de barbecue, pas de travaux produisant des étincelles et respect absolu des interdictions d'accès aux massifs forestiers. C'était votre flash d'information sur Radio Couleur Sud. Excellente journée à toutes et à tous. 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
1: Bonjour à tous, aujourd'hui 6 août, c'est l'occasion de souhaiter une bonne fête aux Marlènes, on les embrasse, qui est la forme contractée de Marie-Hélène. Les Marlènes sont généralement de grandes travailleuses, déterminées et volontaires, elles vont au bout de ce qu'elles entreprennent. Elles nourrissent aussi de grandes ambitions et aspirent à briller dans leur profession, sérieuses et intransigeantes. Elles aiment la rigueur et l'organisation, ce sont aussi des femmes particulièrement affectueuses et généreuses, même si elles laissent paraître une certaine froideur au premier abord. Ça s'est passé un 6 août 1978, le pape Paul VI s'éteint à 81 ans à Castel Gandolfo après 15 ans de pontificat. 1985, disparition de Philippe de Dieuleveux au cours d'une expédition sur le fleuve Zaïre. 1995, pour la première fois depuis 1872, les pubs anglais ont le droit d'ouvrir le dimanche. L'acteur humoriste français Henri Tissot nous a quittés le 6 août 2011. Il se fit connaître au début des années 60 grâce à ses imitations de la voix du général de Gaulle. 2014, la sonde spatiale européenne Rosetta atteint à 9h29 GMT son point de rendez-vous avec la comète Churyumov qu'elle va escorter vers le Soleil pour tenter de percer ses secrets. Une première scientifique, le dicton du jour qui va refermer cette éphéméride. Août sans pluie fait maigrir la vache. À méditer, à demain, d'ici là, très bonne journée à tous.
2: Merci beaucoup pour ces éphémérides et à demain. Et aujourd'hui, nous allons à Valence pour l'anniversaire de Véronique. Véronique qui fête ses 39 ans et c'est Christophe qui nous a écrit pour lui souhaiter un très heureux anniversaire. Donc, chère Véronique, bon anniversaire de la part de Christophe et de la part de toute l'équipe des Matins Soleil. Je vous rappelle que vous pouvez nous écrire sur lesmatinspaschagrin@gmail.com pour souhaiter l'anniversaire d'un ami ou d'un proche. Louise et Joseph, assis par terre, c'est ce qu'on s'écoute tout de suite. Excellent jeudi.

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1: Dans l'actualité insolite du jour, on parle encore du Tour de France. Un accident est évité de peu. La direction recadre les spectateurs propriétaires de chiens. Un chien qui n'était pas attaché a traversé la route devant un cycliste lors de l'étape du Tour de France entre Évian et Thonon en Haute-Savoie, poussant les responsables de l'épreuve à réagir. Tenez vos animaux en laisse. Voilà le message que la direction du Tour de France a tenu à adresser au public qui se déplace au bord des routes pour assister au passage des cyclistes. Cette demande fait suite à un incident survenu dont les images ont été mises en ligne sur le compte Instagram de la compétition. Un chien est en effet passé tout près de causer la chute d'un coureur. L'accident a été évité de peu lors de l'épreuve du contre-la-montre individuel d'une longueur de 26 km au cours de laquelle les cyclistes devaient relier Évian et Thonon. Le premier coureur à prendre le départ a été le Polonais Kamil Gradek, dernier du classement général à ce moment-là. Au moment où ce dernier arrivait sur une portion de route sur les côtés des spectateurs s'étant amassé, un chien a surgi et a trotté jusqu'au milieu de la chaussée. Il y restait plusieurs secondes alors que le cycliste se rapprochait. L'animal est reparti sur le bord de la route au dernier moment et aucune collision n'a été à déplorer. De nombreux internautes ont écrit sur le réseau social tout le mal qu'ils pensaient des maîtres du chien, insistant sur le danger que représente un tel animal s'il n'est pas attaché. On se retrouve très vite avec d'autres infos insolites.
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C'est le moment de la chanson con, la chanson qui vous fera fredonner ce morceau tout au long de la journée. Bon, un petit peu moins olé olé que les autres jours, hein. C'est un morceau des années 80 interprété par une petite chanteuse portugo-belge. Elle s'appelle Lio et le titre qu'elle nous présente.

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1: Dans l'actualité musicale du jour, la Harley Davidson de Brigitte Bardot et de Serge Gainsbourg, ressuscitée à Saint-Tropez, immortalisée en 1967 dans un Scorpion de Serge Gainsbourg avec Brigitte Bardot. La célèbre Harley Davidson vient d'être recréée à l'identique par un artiste tropézien. Brigitte Bardot chevauchant une Harley Davidson dans l'univers musical de Serge Gainsbourg. Cette image emblématique des années 60 appartient désormais à la culture populaire française. Près de 60 ans plus tard, l'artiste Santiago a redonné vie à cette moto mythique. Installée à Saint-Tropez depuis 25 ans, il a réalisé une réplique à l'identique de la Harley Davidson des années 40, customisée en 1967 par Maurice Combalder et associée à Brigitte Bardot dans le Scoptitone de Gainsbourg. La machine a été dévoilée le 15 avril dernier au musée de la gendarmerie et du cinéma de Saint-Tropez lors du vernissage d'une exposition consacrée au film « Et Dieu créa la femme ». On se retrouve très vite avec d'autres actualités musicales.

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1: Peut-on teinter un parquet, à votre avis? Eh bien, la teinture d'un parquet est une technique idéale, effectivement, pour changer de parquet sans entreprendre de grands travaux. Il vous faut être extrêmement soigneux pendant votre travail si vous souhaitez que le résultat soit impeccable. Le mieux est de partir d'une essence de bois relativement claire, de façon à ce que le résultat soit plus éloquent. Avant toute chose, poncez l'ensemble de votre parquet avec une ponceuse électrique et débarrassez le sol de toutes les poussières de bois afin d'obtenir une surface nette et propre. Appliquez la teinte acrylique que vous aurez choisie, chêne moyen, foncé, rustique, merisier, acajou, etc. En suivant le veinage du bois, laissez sécher. Passez une seconde couche, puis une troisième si la teinte obtenue n'est pas assez foncée. Et enfin, appliquez deux couches de finition avant de procéder à une vitrification pour protéger au maximum votre parquet.
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0: Accroché autour du cou, le symbole absolu de la fraîcheur et des étés insouciants. Un rang de petits coquillages blancs ou nacrés portés au ras du cou qui évoque immédiatement la brise marine et la mode des années 70 et 80. Aujourd'hui, on noue le cordon, on peaufine son bronzage et on s'intéresse à l'accessoire star de nos vacances, la mythique saga du collier de coquillages. Propulsé par la culture surf et popularisé en France par le chanteur Dave à ses débuts avec son allure d'éternel jeune homme, ce bijou est rapidement devenu la coqueluche des vendeurs ambulants arpentant le sable chaud et des petits stands bordant les promenades de bord de mer. Acheter son collier sur la plage au passage du marchand ambulant ou sur le présentoir du marché nocturne, c'est valider officiellement son entrée en mode vacances. On le choisit parmi des dizaines de modèles suspendus au soleil. On l'ajuste sur sa peau dorée et c'est là que commence le grand classique. Le petit coquillage un peu trop pointu qui pique au réveil et où le fermoir à vis en métal qui finit par rouiller doucement après 10 baignades dans les vagues. On le gardait pourtant jour et nuit sans jamais le quitter, bercé par le discret tintement de la nacre à chaque mouvement et fier du contraste éclatant sur le maillot de bain. Léger, bon marché et terriblement évocateur, le collier de coquillage reste le symbole indémodable de la jeunesse, des amours de vacances et du vent de liberté des grands été. Demain, on filtrera les rayons ultraviolets et on peaufinera notre style estival pour protéger nos yeux éblouis par le soleil. On parlera de la saga des lunettes de soleil. D'ici là, bonne journée à tous, bonnes vacances et à demain pour Destination Camping.
1: Merci beaucoup Daniel pour ta petite chronique Destination Camping. Et puis à demain, Yael, je veux te voir. C'est ce qui arrive de suite pour débuter cette dernière heure des matins soleil de ce jeudi 6 août.

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1: Dans l'actualité people du jour, on parle de Leonardo DiCaprio avec Vittoria Sedusario. À 51 ans, Leonardo DiCaprio semble avoir rangé son célèbre tableau de chasse. L'acteur a été aperçu dans les rues de Soho à New York lors d'une balade à vélo avec Vittoria Ceriti, âgée de 28 ans. Look décontracté, lunettes noires et un vélo. Le couple a profité d'un rendez-vous presque ordinaire avant de croiser Robin Thicke. Ensemble depuis 2023, Leonardo DiCaprio et Vittoria multiplient désormais les apparitions à deux. Cette fois, ça sent vraiment le sérieux. On se retrouve très vite avec d'autres Actu People.
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Bientôt 10h30, j'espère que ça va toujours pour vous. On est là avec le meilleur de la musique tout au long de cette matinée, un peu plus d'une demi-heure avant la fin de cette édition des Matins Soleil. Et pourquoi ne pas s'écouter Gnarl Barclay avec Crazy. Très très bon jeudi à l'écoute de vos Matins Soleil.

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1: Les programmes télé, la télévision pour ce soir jeudi. On débute avec la chaîne TF1 qui nous propose ce soir le film Le Jeu à partir de 21h10 sur France 2. Rendez-vous avec l'anniversaire événement de Laurent Gérard diffusé dès 21h10 sur France 3. Ce soir, la série Tom et Lola dès 21h10 sur la chaîne France 5. Place au documentaire Des trains pas comme les autres diffusé dès 21h. Sur M6 ce soir, place au magazine Cauchemar en cuisine, diffusé dès 21h10. Sur la chaîne TFX, rendez-vous avec le film Double Zéro à partir de 21h10. Et enfin, pour terminer, rendez-vous par exemple ce soir sur la chaîne T18 avec le film Liberté Oléron, diffusé dès 20h55. Avec tout ça, bonne soirée télé.

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Et bien voilà, c'est fini, c'est terminé pour ce jeudi 6 août. On revient bien sûr dès demain matin, 8h-11h, pour de nouveaux Matins Soleil. Soyez fidèles au rendez-vous, soyez fidèles à votre radio. Nous, on sera là, comme chaque matin, pour passer avec vous une excellente matinée de vendredi. Veille du week-end. Ah, bande de petits vénards, si vous n'êtes pas encore en vacances, le week-end, eh ben, il arrive. Allez, on va se quitter bien sûr, comme chaque matin, avec la nouveauté du jour.

Nouveauté pour ce vendredi matin, c'est Soprano avec Ticket. L'argent rend fou. On écoute et on revient bien sûr dès demain matin. Ciao, ciao, bye bye. À demain si vous le voulez bien. Belle journée, belles vacances.

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3: Il est beau, hein?
4: On se croirait à Hollywood.
5: Pas de la rigolade quand même. Hein.
3: La question insolite, je ne sais pas si vous connaissez cette chronique, c'est Christo qui va essayer de nous coller avec soit un événement ou quelque chose, une coller. Expression. On lui pose des questions,
4: voilà.
3: Mais attention, on ne donne surtout pas de réponse. Sinon, il casse les guitares, les basses, tout. Les fifres, tout.
6: Ah, il y arrive d'habitude.
3: Non. Ah ouais, non, mais il est costaud, on n'y arrive pas.
4: Qu'est-ce qu'on appelait dans l'Antiquité le thermopolium?
3: Moi, il faut que j'écrive parce que ça ne m'aide pas du tout.
7: Qu'est-ce que ça a à voir par rapport aux pyramides?
4: Non.
7: Donc ça avait à voir avec la température en tout cas.
3: Bah oui.
4: En un sens, oui, il y a des choses qui ont à voir avec la température, puisqu'il y a thermo dedans.
7: Eh ben oui, c'est ça.
8: Est-ce que c'est une maladie due à la chaleur?
4: Non.
9: Est-ce que c'est un médicament?
4: Non. Alors c'est insolite, hein.
3: Oui. Bah.
7: Est-ce que c'est une matière ou alors quelque
4: non,
7: chose fabriqué? Quelque chose fabriqué?
4: Non.
10: C'est le premier nom du Minitel.
4: Non.
10: Et
4: non.
10: C'était trop compliqué. Ils ont pris. Après, ils ont dit Minitel, c'est mieux.
3: Ouais. Ah ouais, non. Ça marche non. pas. Ça.
7: C'est en rapport avec un matériau ou l'être humain?
4: Avec les deux.
3: Ah.
9: Alors, est-ce que c'est un matériau qui sert l'être humain?
4: Ce n'est pas un matériau. Hein. Il m'a demandé si ça avait un rapport avec un matériau.
3: Est-ce que c'est des matériels?
4: Ça en rapporte avec du matériel, des matériaux, des êtres humains. Voilà.
7: Donc, c'est un outil peut-être?
4: C'est
7: quelque
4: pas
7: chose
4: un outil.
7: Comme ça, non?
4: C'est pas un outil.
8: Est-ce que c'est l'ancêtre de la ceinture gibot?
4: Pourquoi? Comme ça?
8: Je sais pas, thermo, polium.
10: C'est quoi, t'as eu un gage, toi, quoi? L'idée, il faut que je place gibot dans le truc.
3: Thermo, polium.
4: T'avais envie de te payer une tranche de gibot?
7: Ouais, c'est vrai que gibot, c'était le bassiste des Cabneg, hein, avant que j'y sois.
3: Ah ben, on le salue.
4: Ah, voilà.
7: Mais il n'y a pas eu de gage.
3: Il n'a pas eu de gage, lui.
4: C'est très bizarre et très insolite.
3: C'est récent, ce truc, c'est une expression, c'est...
4: Non.
3: Ça définit, ça définit.
4: Dans l'Antiquité, chez les Grecs et chez les Romains,
3: ah, ben voilà.
4: Ça s'appelait le thermopolium.
9: C'est un truc qui existe encore?
4: Eh oui.
9: Qui sert encore?
4: Eh oui.
3: C'est pas un médicament?
8: Ce sont des termes?
4: Alors, c'était,
3: ah, pas bête.
4: C'était dans les termes, parce qu'il y avait des termes partout. À l'époque.
8: Pour les poliomyélites?
4: Mais c'était...
3: Est-ce qu'il y a des termes pour les polios?
4: Mais en fait,
7: ah, c'est ça, son époque. Ouais.
4: C'était dans les termes parce qu'il y avait des termes partout à cette époque-là, dans l'Antiquité, c'est vrai. Mais c'est pas.
8: C'était des bains de pied.
4: Non, pas du tout.
3: Est-ce que ça a un rapport avec le dessin?
4: Le dessin.
3: Les dessins que l'on.
4: Non.
3: Les calligraphies.
4: Ah non, prends du trop.
3: Ah, crache nous.
7: Est-ce que c'est une odeur ou.
4: Non.
7: Chose justement, dans l'eau.
4: Ah non. Dans le thermopolium, c'était. Vous savez comment c'était fait, les villes? Comme par exemple, à Pompéi, dans les villes, il y avait le machin.
7: Les rigoles.
4: Il y avait le je sais pas moi, l'hôtel, il y avait le boxon, il y avait le thermopolium.
8: Ça vient te manger les peaux des pieds.
4: Tu as dit un mot.
3: Ah, t'as dit manger.
4: Qui peut servir à quelque chose.
8: C'est les premiers McDo.
3: Les premiers restaurants.
7: Alors, c'est les poissons. C'est les poissons qui mangent les pieds.
4: Attendez, parce que là, on a trouvé la réponse.
10: Et que l'autre, il comprend rien. Alors,
3: on dit restaurant, il dit poisson. Ça va pas.
4: C'est-à-dire, au thermopolium, qu'est-ce qu'on pouvait faire?
3: Manger.
4: Oui, c'est-à-dire, mais...
9: On pouvait manger... En se baignant?
4: Non, il a dit c'est les premiers McDo, alors qu'est-ce qu'on faisait?
3: On pouvait, libre service,
7: oui.
3: On pouvait commander, vente à emporter.
4: Et voilà, exactement, ouais. On faisait la queue et on payait, on choisissait, on payait. Et ensuite on allait chercher sur un plateau, on nous donnait sur un plateau, on leur donnait. Et après ils allaient bouffer, c'est le McDo, tout simplement.
11: Bonjour, je voudrais une petite frite et une amphore de coca, s'il vous plaît.
7: Oui,
11: tout à fait.
7: Et un thermo de café.
3: Et qu'est-ce qu'on fait ce soir? On se fait un thermopolium?
4: Oh non, je préfère un McDo. C'est ça le thermopolium en latin.
3: D'accord, bravo Christo.
4: Voilà. Alors ça vient du mot thermo parce qu'il y avait des plats chauds.
7: Ouais.
4: Et polium parce qu'il y en avait beaucoup.
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1: Dans les affreux Jojo, maintenant vous savez que les parents sont parfois plus turbulents que leurs propres enfants. On a souvent les perles d'écoliers, les erreurs, les bêtises écrites dans les copies d'élèves. Eh bien les parents aussi font parfois des petites perles, et notamment dans les mots d'excuses qu'ils donnent à l'école.
2: Ça a été répertorié un petit peu. Alors, monsieur, veuillez excuser l'absence de mon fils, je l'ai utilisé pour mes besoins.
3: C'est dégoûtant, monsieur.
1: Ah, l'excuse de...
2: Si vous ne croyez pas les mots d'excuses que je fais pour mon fils, vous n'avez qu'à demander à son père, puisque c'est lui qui les fait. Madame, mon fils n'est pas venu à l'école parce que ses chaussons étaient trouées. Mon fils n'aime pas sa maîtresse et mon mari non plus. C'est mon fils à moi et je n'ai pas à vous donner des raisons valables de pourquoi il a manqué la classe.
1: C'est mon fils à moi.
2: Ce n'est pas moi le professeur, c'est vous. Alors ne reprochez pas à mon fils de ne rien foutre à la maison. Chacun son boulot.
1: Oh là, c'est incroyable. Hein. C'est incroyable.
2: Mon fils est intelligent, comme sa mère et moi. C'est de famille chez nous. Plus courte, excusez mon fils, il a des excuses.
1: C'est pas mal.
2: Excusez mon fils qui a dû venir avec moi à mon enterrement.
1: Allez, une dernière.
2: Une dernière. Je refuse de vous payer l'assurance scolaire pour les petits, car moi, j'élève mes enfants à la dure, et s'il leur arrive quelque chose, c'est comme ça qu'ils apprendront que la vie, c'est pas une partie de plaisir.
1: Eh bien, dis donc. Merci Jérôme pour ces perles. Les mots d'excuses. Incroyable. Une petite blague à la Yann Morel, histoire qu'on se marre.
4: C'est deux fonctionnaires qui discutent, et il y en a un qui dit à l'autre « Ah, dis donc, moi, je mets vraiment un point d'honneur à arriver vraiment mais à l'heure au boulot. » Tu fais « Ah bon ?» Ah ouais, pour moi c'est hyper important. Attends, faut pas déconner, je voudrais quand même pas être le dernier à rien branler.
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5: Et on va rigoler avec Clément.
6: Oui. Enfin, je sais pas si on va rigoler, en tout cas on va apprendre des trucs.
5: Ah.
7: Tu nous fais deviner ou pas?
6: Oui, je vais vous faire deviner un truc sympa. Un monsieur qui s'appelle Jenny Autry.
5: Ah, Jenny Autry.
6: Jenny Autry, qui était surnommé le cowboy chantant.
5: Ah oui.
6: Qui a rencontré un grand succès entre 1930 et 1960.
7: Ah, on avait Rémi Bricat, nous.
6: Alors, ce monsieur, il a une particularité sur le Walk of Fame. Est-ce que vous savez ce que c'est que le Walk of Fame?
7: Ouais, c'est la rue où il y a les,
6: où y a les étoiles. Les étoiles, les empreintes de
7: Hollywood.
6: Voilà.
7: De stars,
6: ouais. Ben, ce monsieur, il détient un record, une particularité, et je vous demande qu'est-ce que c'est.
7: Sur le Walk of Fame.
6: Sur le Walk of Fame.
7: Mais il a son truc comme tous les autres.
6: Il
5: sauf qu'il a. Ses empreintes, toutes. Il a les deux pieds,
7: ouais.
5: Les deux mains,
7: ouais.
5: et
7: les sacoches.
6: Eh bien, ça n'aura pas duré longtemps puisque c'est une mauvaise réponse.
5: Ah, ouf, j'ai eu peur d'avoir trouvé la bonne réponse, dis donc.
6: C'est drôle.
7: Il a son Walk of Fame.
6: Oui, il en a.
7: Il l'a. Mais par rapport aux autres, il n'est pas pareil.
8: Et c'est la plus petite voiture.
7: Vous avez vu que Lino Renault, elle l'a, dis donc.
8: Oui, bien sûr.
6: Sur Hollywood.
8: Il a plein qui l'ont. Les Français, il y a la
5: Walk of Fame. Je pense que Lynn Renault, elle l'a, et que André Citroën, non.
7: Non. C'est incroyable.
5: C'est du parti pris.
1: Ouais.
5: Et Michel Simca,
1: que dalle.
6: Et Patrice Peugeot, par contre.
7: Alors que John Ford, là.
5: Oui.
7: Alors.
6: Et Harrison aussi.
7: Harrison. Ah, oui, c'est Harrison que je voulais dire. Ouais.
6: L'autre jour, je l'ai vu avec un appareil photo, je me suis dit, tiens, Ford Focus.
5: Oh là là là là là là.
6: Et puis, il y avait son garde du corps à côté, je me suis dit, tiens, Ford Escort.
7: Et
6: il est allé dans l'espace après, Ford Mondeo.
7: Olé.
8: Et quand il a pris le café,
7: j'ai appris
6: Ford Espresso. Non,
8: Ford
6: non,
8: de café.
6: Ford de... D'accord. Donc Gene Autry, le Walk of Fame.
7: Il a pris
6: du
7: chocolat, c'est
6: record.
7: Fort, le
5: chocolat. Oh là là, quand il a chanté avec Mika, c'était Formica alors.
6: Oh merde, on va loin là.
7: Et
6: avec Stromae, c'était formidable.
8: Et avec Passepartout.
7: Et fort.
6: C'était pas mi-fort. C'était pas mi-fort.
8: Non, c'est mi-grand pour pas.
6: Mi-grand, pardon. On revient au sujet. Gene Autry sur le Walk of Fame.
8: Et avec Bichon Mabiche, je sais
5: pas. Fort à l'amour.
8: Fort à l'amour. Et c'est la meilleure.
5: Ah oui.
8: Attends, vous pouvez pas la laisser.
7: Attends, il, s'est, il s'est marié avec Rock voisine. Ça s'appelait Roquefort. Après. Alors.
8: On en cherche d'autres, on l'attaque.
6: Oui, oui, vous en foutez. Bon, je... J'ai bien compris.
7: Non, mais oui, oui.
6: J'en ai rien à foutre.
7: Et alors, c'était quoi? Ah oui.
6: Bah, je vous le dirai
7: le
6: pas.
7: Le cowboy chantant, là.
6: Ouais, le cowboy chantant.
7: Alors, attends, il a... c'est une particulière. Alors, attends, il chantait avec. Il a sa guitare de tatouée dans le trottoir.
6: Tatouée dans. Non, c'est dans pas le ça.
7: Claude Chabrol. Qu'est-ce qu'ils mettent? Ils mettent les mains,
5: c'est-à-dire...
7: les pieds?
5: Oui, c'est-à-dire que quand le ciment était frais,
6: ouais.
5: Il était un peu bourré, il s'est entravé, il est tombé et il a sa tronche. Il a non, avec son nez, les yeux et tout.
8: J'ai quand même dit quelque chose d'intelligent. Vas-y, dis-le. Est-ce que c'est ce sont les plus petits pieds?
6: Non.
8: De la venue? Non.
6: Il a pas... Ça n'a rien à voir avec les empreintes.
7: Ah, ah d'accord. Bon,
8: ah, mais dis-le.
7: Est-ce que c'est un rapport?
6: Je vous laisse galérer un petit peu, c'est normal, sinon c'est
8: on
6: pas
8: on
6: drôle.
8: Repart sur les forges, je t'avertis, parce qu'il y a encore forges à brûler et tout ça.
7: Ouais. Et est-ce que ça a un rapport avec la dimension du Walk of Fame?
6: Non.
7: Bon. Est-ce que c'est le lieu?
6: Non.
8: L'endroit... Est-ce qu'il a refusé d'y être?
6: Non.
7: Son Walk of Fame, là, son Walk of Fame, il est tombé en plein sur la bouche d'égout.
6: Non.
7: On le voit pas.
6: Non.
8: Il a été le premier.
6: Dans non.
8: Le second.
6: Non.
8: Le dernier.
6: Non.
7: Alors, il a son truc. C'est pas un rapport avec ça.
5: Il y a les empreintes des sabots de son cheval.
6: Non.
7: Ah, oh, c'est pas bête, ça.
5: Ça aurait été bien, ça.
7: Ouais. Ah ouais, bien, ça. Moi, je vais prendre
5: tu
7: ça.
5: Je peux pas choisir ça, alors, plutôt, comme ouais. réponse.
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1: Et chose promise, chose due, nous retrouvons Eric Thomas.
2: On est obligé?
1: Oui.
2: C'est ma gueule pourrie, t'as déconné. Refais-moi la voiture comme il faut, je te prie.
1: C'est la voiture de Renato, quoi.
3: C'est pas ça, il peut pas
2: avoir ça. Non,
3: ils ont pas le V12. Oui, mais ça serait, mais il peut pas. Non,
1: il peut pas.
3: Vu la suite du sketch, pas possible. Alors, on va faire une autre.
2: Sacré les voitures, ça a permis, les voiturettes.
3: On va être bien. Bravo, ouais, bravo Josiane, l'idée du pique-nique, top moumoute. Hein. Oh là là, on va s'éclater là. On va laisser la voiture ici, tiens. Ouais, on va marcher un peu. Ah puis non, on reste là. Regarde, on est bien là, oui. Bon, on a tout, la glacière, le panier, les enfants, le chien, belle-maman. Belle-maman, on a oublié belle-maman. Josiane, on a oublié ta mère, la station. Ah, vous êtes là, belle-maman. Vous m'avez fait peur. Prévenez-nous quand vous partez. Ah, c'était urgent. D'accord, ok. Mais prévenez-nous, hein, je commence à m'inquiéter. C'est vrai, c'est elle qui a le tire-bouchon et les 10 litres de rouge dans son sac à main. Alors, non, pas sale gamin. Je disais que le tire-bouchon... Oh, merde, je veux toujours qu'elle est sourde comme un bloc de foie gras. Bon, Josiane, c'est insensé cette manie qu'elle a ta mère de toujours se cacher derrière son sac. Quoi, Julien? Ah oui, c'est marrant ça, oui, c'est marrant. Écoute, Josiane, t'as pas entendu la blague de Julien? Mamie, elle pourrait habiter dans son sac. C'est un mobilhome portable, ouais, ça te fait rire, ouais, je te le dis. Tu la mets toute seule dans un... De toute façon, tu la mets toute seule avec. Dans un champ, 2 heures après, c'est un camping, hein, c'est sûr. Hein. Déjà qu'elle n'est pas tatouée, tu vas voir qu'un jour, on ne va pas la retrouver. Hein. D'ailleurs, tiens, fais-moi penser, dès qu'on rentre à Paris, à lui faire greffer un gyrophore sur la tête. En plus, vu ses origines bretonnes, ça choquera personne. Ça sera la première bigouden techno, c'est tout. Puis voilà. Pardon, mamie? Vous avez chaud? Oh, désolé, mais c'est de ma faute. Où avais-je la tête? Hein? La prochaine fois, je vous emmènerai pique-niquer en décembre, en Laponie. Hein? En plus, c'est pratique. Comme vous êtes toujours en noir, on vous retrouvera plus facilement sur la neige. Hein? Quoi, mamie? Les œufs à la neige? Oui, c'est ça. Oui, oui. Non, chérie. Non. Non, chérie, je ne me moque pas de ta mère. Allez, calmez-vous. Regardez comment on est bien là. Là, au bord de la rivière. Hein? Avec les oiseaux qui gazouillent, les vaches qui meuglent, les grenouilles qui coassent, les moustiques qui... Bon. Quoi, Cécile? Qu'est-ce qu'ils font, les moustiques? Ben, les moustiques, ils piquent. Voilà. Ils piquent. Quoi, Julien? Les concours, quoi, les concours? Ah, les concours, ils piquent. Très bien. Oh, j'en sens bien la journée. T'as beaucoup d'humour. Bon. Regardez là. Là, regardez les enfants, là, juste à côté du bidon d'essence. Un rat qui se baigne. Quoi, Cécile? Mais non, il est pas mort. Non. Il fait la planche. Tu sais, c'est con, les rats. C'est pas nager, ça sait faire que la planche. Tiens, on va faire un peu de science naturelle. Le rat est un. Qu'est-ce que tu dis, Julien? Le rat est un sasié. Pourquoi? Le rat sasié. Ouais, c'est bien. Bon, écoute, on arrête là. Tu vas aller gonfler le canoë et dans le coffre de la voiture. Oui, c'est ça, mamie. La toiture, c'est ça. Dis-moi, elle a la cafetière sous pyrolyse, ta mère, ou quoi? Je vais passer la condensateur en rideau ou la clim en stand-by. Pardon, Julien? Stand-by me. T'es déjà là? Hein? Bon, t'as déjà gonflé le canoë? Bravo! Alors là, je dis bravo. Bon, ben, on va tous se baigner. Allez. Quoi, Cécile? Ah oui, les rongeurs. Eh ben, cite-moi-en, hein. Vas-y. Le castor. Bravo. Alors, papa t'explique. Le castor est un animal très adroit de sa queue qui... Pas comme moi. Merci, ma chérie. Alors là, je dis bravo. Balancer les trucs pareils.

Bon, les gosses, là, je te fais sélicite, hein. Quelle délicatesse! Quoi, Cécile? Que je continue l'histoire du castor? Terminé l'histoire du castor! Il n'y a plus des castors, ils sont tous morts. Ils sont pourris et ils puent, les castors, voilà. Et je les emmerde, moi, les castors! Bravo, chérie! Alors là, superbe, hein. Superbe intervention! Arrête de chialer, Cécile, ou papa, il se fâche, hein, je te préviens, hein. Je sais, maman, vous avez chaud, oui, je sais, je sais. Non, Jérôme, papa n'a pas envie de jouer à Pocahontas, voilà. Bon. Bon, moi, il faut que je mange, là, j'en peux plus, là. Josiane, passe-moi le panier de Josiane. Josiane! Mais fais quelque chose. Pifou! Pifou! Putain, le chien, il est en train de pisser contre le panier. Mais il est trop con, ce Klebs, hein, c'est pas vrai. Quoi, il faut bien qu'il marque son territoire. Peut-être, mais pas sur les sandwichs. Est-ce que moi, je vais fumer dans sa niche? Non? Alors, bon. Ah, là, je la sens bien, la journée. Bon, allez, on passe à table. Oui, mamie, vous avez chaud. Oui, ah ben, il y avait longtemps. Il y avait longtemps, elle est variée, ta mère, hein, ça. Allez, donc, vous mettez...

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1: C'est bon?
2: Mais bien sûr, bah oui, Laurence va nous lancer sa petite rubrique.
3: Vérité.
2: Vérité.
3: Alors, donc la vérité sur le stress. D'après vous, est-ce que le stress est psychologique?
4: Ça dépend du stress.
5: Moi, oui, je dirais oui.
3: Et alors, moi, j'aimerais un oui ou non.
2: Oui, en fait. Oui, oui. Alors. Ça dépend.
3: Non, mais non. Ça dépend, ça dépasse. C'est pas dans mes cases. C'est non, vrai
4: moi,
3: ou
4: moi,
3: faux,
4: moi,
3: en fait.
4: Je dirais que oui, que c'est psychologique.
5: Oui, c'est vrai.
6: Non, moi,
5: oui,
6: non, c'est psychologique, le stress. Moi, alors, dis non, je peux expliquer pourquoi, en plus.
3: Alors,
4: Tu veux parler des stress quand on...
2: Oui, oui.
4: Les dreadlocks, quoi.
2: C'est les couettes qui sont psychologiques.
4: Les couettes, oui.
2: C'est psychologique, les couettes.
3: Mais sinon, le reste...
4: Mais le stress,
3: non, le stress, en vrai, effectivement, est psychologique. Alors, je vous explique. En fait, l'organisme s'adapte à une situation qu'il estime néfaste.
4: Oh,
3: et
4: le stress.
3: Mais ouais, non, mais attends, ça bosse à l'intérieur, c'est un truc déglingo. Donc, du coup, il réagit alors et en fait, il se défend comme il peut sur une agression. Et c'est pour ça qu'il cultive du stress. Donc, effectivement.
2: Et est-ce que tu peux pleurer avec ça?
3: Grave, mais grave. Plein de fois. Alors, autre question. Est-ce que le stress est toujours mauvais?
2: Non. Non, il y a du bon stress.
4: Ouais, il y a du stress.
3: Vous êtes stress bien, mégal. Les gars. Oh
4: ouais,
3: génial.
7: Je sais pas pourquoi, mais j'ai l'impression que le stress, on maîtrise pas mal quand même.
2: Quand tu te retrouves sur une corde à 200 mètres de haut, de stresser, c'est bien.
3: Alors pourquoi?
2: Parce que t'as encore l'occasion de faire demi-tour.
3: Surtout,
2: et de pas y aller.
4: Surtout si la corde est bien stressée.
2: Surtout si la corde est bien stressée.
3: Oui, il y a un petit peu de ça. En fait, effectivement, le stress, c'est pas toujours mauvais. Comme par exemple, il y a des moments de joie qui peuvent être très très stressants. Alors, je suis sûre que ça, vous l'avez vécu, soit dans votre entourage. Par exemple, un mariage.
4: Un mariage, mais t'as raison, c'est vrai.
3: Non, mais le mariage.
4: Moi, quand c'est pas le mien, je vais à des mariages, c'est pas le mien, c'est un moment de joie quand je vois que c'est pas le mien. Mais c'est incroyable.
3: Non, mais le premier témoignage sur ce moment de effectivement le stress, ça peut être quelque chose de joie. Le mariage, c'est la première chose qui ressort quand on fait des statistiques. Oui,
4: d'autres choses qui ressortent.
3: Oui, mais le mariage.
2: Après. Ah
3: voilà, en tous les cas. Donc, du coup, le mariage, oui, effectivement, on passe des mois et des mois à calculer une magnifique soirée donc qui doit amener de la joie et en fait qui n'est pour la plupart du temps énormément que stressante. Voilà!
6: Il y a des gens, là, moi je regarde beaucoup les émissions de couple, tout ça, vous savez. Et
7: non, on ne savait pas, non.
2: L'étude de vie, ma vie, tout ça.
6: Il y a des gens, oui. Ils ont vécu ensemble pendant 29 ans. Ouais. Ils se sont mariés, un an après, ils divorçaient.
7: Ah oui, mais bien sûr.
3: Le mariage, c'était compliqué. Hein.
4: Souvent, ça arrive.
3: Cet accord, il est vraiment compliqué.
4: Ça arrive très souvent.
3: Mais
4: ça, je me rappelle pour mon mariage. Moi, la première fois, je me suis marié deux fois. La première fois que je me suis marié, on attendait le photographe à la sortie. Il n'est pas venu. On a attendu. Bon, et après, j'ai dit, bon, on va appeler un peintre. Donc, on a appelé un peintre. C'était le samedi. On a mangé que le mardi soir.
3: Donc, alors, le stress, vrai, faux. Est-ce que le stress peut se maîtriser? Question très, très importante. Est-ce que le stress peut se maîtriser? Parce qu'on vit toujours du stress.
6: Oui. Mais le stress, c'est mental. Donc, moi, je ne suis jamais stressé parce que j'ai un mental très fort. Et puis, je refuse le stress. Si tu acceptes le stress, eh bien, à un moment donné, tu vas accepter le suicide. Non, et tu vas te prendre un coup de marteau.
5: Non, mais moi, je pense au stress, ça, toi, peux contrôler. Hein. Toi, peux tout contrôler, hein. Ton corps, tes pensées. Hein. Ça, le stress, pas bon de toi, pas bon. Hein. Toi, pouvoir refouler un stress. Hein. Toi, maîtriser ton corps. Hein. Toi, pas ressentir froid. Toi, pas ressentir brûlure. Toi, pas ressentir le stress. Hein. Toi, rien ressentir. Toi, t'es un caillou. Toi, t'es dur.
2: T'es un caillou.
5: Toi, t'es un caillou. T'es dur. Tu ressens pas le stress, tu maîtrises. T'es zen. Tu respires. Tu respires les fleurs, tu respires la vie. T'as pas besoin de stress. Le stress, pas bon de choses, pas bon. Faire des mauvaises choses. Faire de mauvaises choses dans le corps, le stress. Après, quand toi stressé, toi fais caca liquide.
7: C'était Yann Morel.
5: Non, c'était pas moi.
7: C'était lui.
3: Si, il s'appelle Yann Morel. M-O-R-E-L.
7: Ah oui, c'est ça. M-O-R-E-L.
3: M-A-U-R-E-L. Hey,
2: attends, on vous l'avait dit qu'elle n'était pas bonne en orthographe. Elle n'est pas bonne en orthographe, c'est tout.
4: Non, c'était
3: un H entre le O et le R. Donc, ça veut dire qu'effectivement, vous aviez raison, Yann Morel, M-A-U-R-E-L, que le stress, et bien en fait, le stress, effectivement, peut se maîtriser tout simplement par des exercices de respiration et de détente et d'étirement. Tout ce qui peut aider le corps à respirer.
2: De détente et d'étirement.
3: Mais oui.
2: Mais sur certains membres, si tu veux, la détente et l'étirement est très bon pour le stress. sur certains membres.
4: Après, qu'est-ce qu'on fait après le stress quand on est déstressé, par exemple?
3: Eh bien, on boit un verre entre amis et on passe un bon moment. Et on déconne et on écoute les Afro Jojo surtout. Et c'est ça qui va nous aider à lutter contre le stress. Écoutez-nous.
4: Bravo. Très bien, merci.
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1: Allez, petite question, toujours sur l'art. Tiens. Que représente le tableau de la liberté?
2: Tableau de la liberté.
3: C'est de la croix, ça, c'est
1: oui,
3: ça?
1: Oui, c'est
3: avec
1: un gène de la croix. Oui.
3: Une Marianne
1: avec
3: un saint à l'air.
1: Et le drapeau.
3: Et un chapeau
4: avec la barricade, on voit la barricade.
3: Une barricade,
4: ouais.
3: Gavroche.
4: Avec un chapeau de toute forme.
1: C'est ça.
4: À côté,
1: c'est
4: tout ça.
3: Un petit Gavroche.
1: Alors, c'est fait en quel honneur, ça?
3: Eh bien, la Bastille.
1: Et bien,
4: la Révolution. De 1830, non?
1: Eh oui. Et pas celle de 1789.
4: Pas de 1789, ouais.
1: Pas la prise de la Bastille, justement. Tout le monde pense que c'est la prise de la Bastille, et
4: oui,
1: non.
4: C'était.
1: C'est la révolution de juillet 1830.
4: Trois glorieuses.
1: Voilà, connue sous le nom des Trois glorieuses.
4: Ouais, tout à fait.
1: Du fait qu'elle ait donc duré que 3 jours d'affilée.
4: Ouais.
1: Et c'est tout. Le maître du clair-obscur, qui c'est?
3: C'est La Tour?
1: Non.
3: C'est pas
1: un des plus grands peintres hollandais du XVIIe siècle.
3: Ah, c'est Rembrandt.
1: Rembrandt, qui est donc le prénom. Son prénom, Rembrandt.
3: William Rembrandt.
4: Non, je sais pas.
3: C'est un hollandais.
1: Rembrandt. Raymond, le prénom de Rembrandt.
5: Jean-Claude, c'était son frère le plus jeune.
1: Mm-hmm.
5: Louis, je dirais Louis.
1: Alors ça, c'est un truc, vous êtes parti comme ça, vous n'allez jamais trouver.
4: Werner, non.
1: Parce que la question et la réponse surtout est très très simple, c'est que son prénom c'est Rembrandt.
3: Ah d'accord.
1: Et oui.
5: Et son nom aussi?
1: Et non.
5: C'est comme Mimomio.
1: Il s'appelait Rembrandt van Rijn.
4: Ah.
1: En van V-A-N et R-I-J-N qui se prononce R-I-J-N.
5: Il a cherché aussi, attends.
1: Il a appris que son prénom. Et oui, mais oui, mais oui.
5: Mais non, mais
1: si.
4: Mais si.
1: Et oui.
4: Mais non.
1: Mais non.
4: Mais oui.
1: Alors, on en parlait, je ne sais pas si je l'avais parlé dans l'émission, la particularité du tableau qui se prénomme « Femme au jardin » de Claude Monet.
3: C'était...
1: On en a parlé, je ne sais pas si je l'avais parlé dans l'émission ou en dehors, parce que ça devient très compliqué,
3: oui,
1: ces trucs-là.
5: Mais c'est sa tête, c'est... sur les trois personnages.
1: C'est ça. Ah, c'est pas ce la que... tête de, voilà, Monet. C'est
4: la tête de sa femme.
1: C'est la tête de Camille.
5: De sa femme, on en a parlé tout à l'heure.
4: Ah oui.
3: Non, c'était Dali.
1: Non, on n'a pas parlé.
4: Et Monet,
1: non, j'en ai parlé là.
4: Monet,
1: là. Je sais pas si c'était.
5: Comment je le sais alors?
1: Si c'est... Mais parce que je sais pas si c'est dans une émission que je l'ai raconté ou si c'est en dehors.
3: Non. C'est dans une émission.
4: Dans une émission, tout
1: oui,
4: à fait.
1: Voilà, donc c'est. Donc, ben maintenant, on a. Monet. Parce que j'avais pas, je vous avais dit qu'il y avait.
5: Même le jardinier, tu as dit, il avait trop.
1: Voilà, non mais
4: ben écoute, là maintenant, pour continuer, pour rester dans l'ambiance, Raymond va nous raconter El Sombrero, comme ça au moins.
1: Non, mais je vous avais dit qu'il y avait 3 femmes et un jardinier. Que le visage des 3 femmes et également celle du jardinier était le visage de sa femme, mais je me rappelle plus du nom du tableau et le nom du peintre. Donc c'était Claude Monet et c'était le tableau Femme au jardin.
4: D'accord.
1: Bien, alors maintenant, connaissez-vous le tableau qui s'appelle L'Atelier du peintre?
4: C'est pas de Taillebaud, ça?
5: De la Croix.
3: Non, c'est Velázquez.
5: C'est de la Croix qu'il a fait.
3: C'est pas Velázquez?
1: Non, c'est Courbet.
4: Ah, Courbet, ah. Gustave Courbet,
1: voilà.
4: D'accord.
1: Alors, là, vous allez chercher et trouver qui a de connu sur le tableau.
3: Oh, mais il y en avait plein.
5: Mais il y avait tous ses copains de l'époque.
4: Il n'y avait pas Pissarro, hein.
1: Non.
5: Modigliani.
3: Monet, justement, il n'y avait pas Monet.

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1: Mais elle peut reparler de sa rubrique maintenant.
2: Oui, oui, oui. On est en plein c'est Kiki. On a Laurent a trouvé Marcel Amont. Mais maintenant que tu l'as dit, moi je voulais passer à autre chose. Mais maintenant que tu l'as dit, bon, et puis quand elle nous entend, on est obligé.
3: Non,
2: bon, ça va. Mais arrête de prendre tout au premier degré, Laetitia.
4: Oh là là.
5: C'est comme quand on fait des jeux de mots, Marcel Amont avale.
4: Mais pourquoi tu gardes ça, toi? Tu gardes la bagnole? Oh là là.
2: Marcel Amont avale.
4: T'es conservateur quand même.
2: Ouais, c'est vrai. Allez, c'est le c'est Kiki.
3: Le c'est Kiki.
4: C'est pas elle qui a fait le titre.
3: C'est non. Pas moi qui a trouvé le titre.
2: C'est Kiki qui chante.
3: C'est vous qui trouvez le titre.
4: D'accord.
3: Non, je ne veux plus travailler.
2: Oh, je sais
3: crever.
2: Ça.
3: Non.
2: Non, je ne veux plus travailler.
6: Adèle, Adèle. Mécano.
4: Adèle.
2: C'est pas elle. C'est pas elle.
3: Non, ah, non, c'est pas Mécano qui chantait ça.
2: Non.
6: Bah, Lego.
4: Eh bien, Adèle. Non, Zaz.
2: Non. Camille Jordana.
4: Ouais.
5: Je ne veux plus travailler.
3: Non, ce n'est pas. Non, je ne veux plus travailler. Non, il y a non devant. Plutôt crever.
2: Ah.
3: Non, je n'irai plus jamais au supermarché. Plutôt crever.
1: Josiane Mourlac, caissière à Carrefour.
3: Je suis sûre que vous connaissez. Non, mais.

0: Moi, manger ma banane tout nu sur la plage.
1: J'adore.
2: Philippe Catherine.
1: Voilà, oui. Philippe Catherine, c'est ça.
2: Yes. Qui? 88 points, 9 coups là.
0: Philippe Catherine.
2: Moi, c'est moi qui fais le machin. C'est
3: un duo.
2: Oh là là, et ma femme qui me souffle. Brigitte. Brigitte. Elle se rend pas compte qu'il y a des gens qui nous écoutent. Je passe pour un con en fait.
1: Philippe Catherine.
2: Alors, c'est ma femme qui m'a soufflé, voilà.
0: Vous en voulez encore une?
2: Oh oui, vas-y.
4: Ouais, dans le même genre, parce qu'on trouve au moins.
2: Ah, mais fais-moi non, hein. Si j'attends après ça pour manger,
0: je peux pas faire le début, donc je vais faire en, dans le gras du. Voilà,
2: vas-y, tape dans le gras.
0: Il y a le titre dedans. Mais voilà, qu'un soir au cinéma, au cinérama, au ciné en longueur sur l'écran exhibiteur, une femme serpent, une chatte mollement étendue, plus que nue, t'as ému.
2: Rocco Siffredi.
0: Cette femme, plus que nature, en couleur plus que pure, cette roulure avec le rythme sans pelure,
1: ah,
0: qui
1: Julien
0: roulait
1: Claire.
0: En voiture.
1: La femme aux yeux.
2: Mantalo.
1: Non.
0: Cette douce serpent, cette chatte mollement, s'est glissée, s'est lovée. Au creux de ta peau, Léon, tu l'as dans la peau, Léon. Léon.
1: Je me casse, je m'en ai jamais marre.
0: Si, vous me l'avez cité, vous m'avez cité son nom. Depuis, tu prends des airs rêveurs, Léon.
3: Bah, Magali Noël.
0: Pourquoi, mon Léon? T'es
2: Bernard
0: plus mon Léon.
2: Paul Bell.
0: Pour une étoile dans la peau, n'est qu'un rayon. Un halo nébuleuse vapeur sans chaleur. J'aurais ta peau, Léon. Léon.
2: Bah, Carole Dubourgneux.
0: Ce fut voluptueusement.
3: Non, c'est une fille. C'est une
0: sans
3: fille
0: cri,
3: chantée.
0: Ni geste, ni adieu. Tu basculas dans le néant. Tu n'auras pas vécu bien vieux. C'était qu'une petite écorchure sur la peau de ta figure que tu te fais au rasoir.
3: C'est pas Colette Renard.
0: Je l'avais mouillé de curare. J'ai eu ta Poléon. Léon. Vous me l'aviez cité en me disant eh ben t'as qu'à faire des paroles de
1: Zazie.
0: Non.
2: Karen Chiril.
1: Zazou.
0: Jeanne.
2: Calment. Karen, Cheryl,
1: Jeanne d'Arc.
0: Ah non, mais là tu me déçois.
4: Jeanne Masse.
3: Hein, t'es pas la première.
2: Jeanne Moreau.
4: J'ai dit Jeanne Masse.
0: T'as 10 points pour Jérôme.
4: 10, ouais. Bon,
1: qui
2: j'ai
0: Napoléon,
2: entre,
0: Jeanne Moreau.
2: Eh oui, j'ai hésité entre Jeanne Depardieu et Colette Moreau.
0: Sur des paroles de Cyrus Bassiac. Parce que c'est quand même. Voilà.
2: Oui, il faut rendre.
0: À César, ce
2: qu'on
0: appelle. Faut
2: rendre à Bernard ce que tu lui as volé hier soir. Très bien, mais c'est bien, moi j'ai dit j'aime bien, j'aime pas du tout, je déteste ça en fait.
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0: Bonjour, deux dispositifs améliorant la retraite des mères de famille entreront en vigueur en septembre. C'est ce qu'a fait savoir le ministère du Travail. Le salaire de référence pour le calcul des pensions sera désormais calculé sur les 24 meilleures années de la carrière contre 25 aujourd'hui pour les parents ayant eu un enfant et obtenu des trimestres de cotisation supplémentaires et 23 ans pour ceux ayant eu deux enfants et plus. La mesure permettra d'améliorer le montant de la pension pour plus d'une femme sur deux. Le chef Jean Humbert, placé sous le statut de témoin assisté, l'ancien vainqueur de l'émission de cuisine Top Chef, est visé par plusieurs plaintes d'ex-compagnes. Le personnel navigant de la compagnie aérienne EasyJet est appelé à la grève. Un préavis a été déposé pour la période du 7 août au 2 septembre par trois syndicats. Des dates clés de mobilisation seront précisées 48 heures à l'avance. Les syndicats dénoncent une dégradation continue des conditions de travail. Une femme placée en garde à vue à Colmar dans le Haut-Rhin après avoir poignardé un gendarme en civil qui n'était pas en service, le blessant gravement mais sans engager pour autant son pronostic vital. La suspecte était une passagère d'un TGV reliant Mulhouse à Colmar qui avait déjà importuné plusieurs personnes dans le train en proférant des menaces à leur encontre. Le gendarme en civil a tenté de l'interpeller à sa descente du train avant d'être poignardé. Une première enveloppe d'aide de 300 000 euros destinée à aider les collectivités affectées par le mégafon en Gironde à réaliser des travaux urgents a été débloqué hier par la préfecture qui a mis sur pied un comité de pilotage pour la reconstruction. Environ 240 habitations ont été détruites par les flammes, les trois quarts sur la commune du Porge, selon un bilan provisoire. C'est la fin de ce flash, une très bonne journée à notre écoute.
1: Bonjour à toutes et à tous, voici votre flash d'information en Provence verte. Le soleil dominera largement toute la journée avec un ciel parfaitement dégagé. Comptez jusqu'à 33 degrés cet après-midi après une minimale de 23 degrés. Le vent d'ouest à nord-ouest restera faible à modéré. Le Var est toujours placé en vigilance orange canicule. Concernant l'incendie du Gros Bessillon, les secours préparent une nouvelle journée à haut risque avec le retour annoncé du Mistral. Les pompiers poursuivent sans relâche le traitement des lisières et des points chauds afin d'éviter toute reprise. Deux routes restent fermées, la RD22 entre Montfort-sur-Argence et Leval, ainsi que la RD45 entre Châteauvert et le Vallon-Sourne. Les autorités rappellent qu'une simple étincelle peut provoquer un incendie, comme l'a montré hier après-midi le feu de Camps-la-Source suite à l'éclatement d'un pneu d'un poids lourd, rapidement maîtrisé après avoir parcouru 5 hectares. 8 massifs forestiers sur 9 sont soumis à de fortes restrictions aujourd'hui, dont 4 totalement fermés au public. Les aides aux sinistrés se renforcent. Les habitants et professionnels touchés par les incendies sont invités à se faire connaître rapidement auprès de leur mairie et de leur assurance. Des aides exceptionnelles sont mises en place. Activités partielles pour les entreprises, accompagnement au relogement, soutien financier, aide psychologique, démarches administratives simplifiées et dispositifs spécifiques pour les agriculteurs, artisans et commerçants. Une permanence psychologique sera notamment organisée vendredi matin à Corrence avant d'autres rendez-vous dans les communes de Provence Verte. Enfin, les autorités appellent chacun à rester extrêmement vigilant. Pas de mégots jetés au sol, pas de barbecue, pas de travaux produisant des étincelles et respect absolu des interdictions d'accès aux massifs forestiers. C'était votre flash d'information sur Radio Couleur Sud. Excellente journée à toutes et à tous.

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1: Bonjour, c'est Daniel. Midi a sonné sur Radio Couleur Sud et on ouvre les Proventinales avec des infos locales, des histoires d'ici, la météo, des chroniques et de la musique pour vous accompagner tout au long de votre journée au cœur de la Provence verte. Merci d'être avec nous jusqu'à 14h. 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
2: Bonjour, demain vendredi, produits frais, bio et des cadeaux vous attendront au marché de la Selle, place des Ormeaux de 9h à 13h. Le marché d'Entrecasteaux vous propose une sélection de produits locaux et artisanaux, place Bruny de 7h30 à 12h. Fruits et légumes de saison vous attendent au marché de Fort-Calquéré, place de la République de 8h à 13h. Le marché de Montfort-sur-Argence vous offrira une variété de produits frais et locaux, place Gabriel-Péry de 7h à 12h30. Produits du terroir et artisanat se rencontrent au marché d'Aulière, place du Général Dumuy de 15h à 17h30. Le marché de Pourrières vous proposera une large gamme de produits alimentaires, textiles et produits locaux. Parking de la cave coopérative Marius Caius de 14h à 18h. Enfin, plantes, fruits et légumes, poissons, viande et textiles vous attendront au marché du Val, place Gambetta de 8h à 12h30. Mon conseil du jour, arrivez tôt, vous aurez ainsi plus de choix et les produits seront plus frais. Bonne balade sur les marchés de la Provence verte.
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0: portable, maintenant on s'appelle.
1: Oui.
0: Dans le temps, on attendait peut-être plus longtemps.
1: Oui, enfin, ça passe pas aussi.
2: Attendez, ça passe pas partout.
1: Et regardez, ah, c'est vrai, quand on attend comme ça, on est d'un pied sur l'autre.
0: Oui, mais c'est vrai.
1: Donc, je pense que c'est, ça vient sur
0: ça. Ça vient de ça.
3: L'expression ancienne.
1: Cette expression, enfin, je pense.
4: Des fois, on attend quelque chose qui aussi qui ne vient jamais. Oui, mais je dis quelque chose qui ne vient jamais. Certainement que dans mon passé, il a dû y avoir quelque chose qui me revient comme ça, mais que je ne peux pas expliquer dans l'immédiat. Quelque chose qui ne vient pas. Certainement pour que la phrase soit venue comme ça.
3: Ouais,
4: d'un seul coup,
3: ouais,
4: il y a eu quelque chose, mais je ne sais pas vous dire quoi dans l'immédiat.
3: Si on fait un peu le bilan de sa vie, si on se
1: met... Des choses qu'on aurait aimé faire, qu'on n'a pas fait.
4: Probablement.
1: Ou qu'on n'a pas concrétisé parce que ça ne s'est pas trouvé. Et regardez, c'est vrai, quand on attend comme ça, on est d'un pied sur l'autre.
0: Oui, mais c'est vrai.
1: Donc, je pense que c'est, ça vient sur
0: ça tout. Vient
3: ça vient
0: de
3: l'expression ancienne.
1: Cette expression.
3: Voilà, si on vit que de regrets, de choses,
1: c'est
0: pas possible. Oui, ça,
3: c'est derrière nous, en
1: plus.
3: Il
1: faut toujours aller de l'avant, parce que sinon...
3: On les aurait peut-être fait différemment, mais on en aurait fait d'autres, parce qu'on est quand même très humain.
1: On peut être mélancolique, mais il ne faut pas qu'on soit non plus...
3: Voilà.

La météo pour ce vendredi 7 août, un temps toujours chaud et de plus en plus lourd est attendu au sud, estival et sans excès au nord. Les températures pour ce vendredi matin, 12 degrés pour Brest, 13 à Cherbourg, 14 degrés à Paris et Lille, 16 degrés pour Toulouse, Bordeaux et Biarritz, 18 pour Strasbourg et Lyon, 26 pour Ajaccio. Et pour ce vendredi après-midi, entre 21 et 27 sur une moitié nord, il fera 21 sur la Bretagne, 27 sur le Grand Est. Dans la moitié sud, entre 27 et 33 degrés, 27 sur la Nouvelle-Aquitaine, 29 sur l'Occitanie, jusqu'à 33 degrés sur la Côte d'Azur.

Nous sommes le 6 août 1882 à Fort Calquéry. Un murmure court de maison en maison. Ce soir, le ciel va s'ouvrir. L'annonce vient de l'abbé Bourrel, le curé du village, un homme érudit, passionné d'astronomie. Et selon ses calculs, inspirés du calendrier de l'Observatoire de Paris, une comète visible à l'œil nu traversera le ciel en début de soirée. À une époque où les lumières artificielles sont rares et les étoiles familières à tous, l'annonce déclenche une curiosité certaine. L'abbé décide d'organiser une veillée céleste dans les ruines du vieux château, en haut de la colline, où il installe sa longue vue sur l'ancienne plateforme du donjon. Il prépare un petit carnet pour noter ses observations et invite les villageois, surtout les enfants, à venir lever les yeux. Le soir venu, c'est une foule hétéroclite qui grimpe le sentier de pierre. Des familles entières, des bergers, des ouvriers, des vignerons. Certains montent avec leurs chaises, d'autres avec un flacon de vin ou une tranche de fougasse. On s'assied dans l'herbe, on chuchote, l'air est doux, la lumière décline. Vers 21h, elle apparaît. Une traînée brillante, éthérée, presque irréelle, fend la voûte céleste. La comète, probablement 12P Ponsbrook, présente une queue longue et verte, visible au-dessus de l'horizon sud. Les enfants poussent des cris d'émerveillement, les plus âgés murmurent des prières. L'abbé Bourrel, les yeux brillants derrière ses lunettes, décrit le phénomène, compare avec la comète de 1811 que son grand-oncle lui racontait encore petit. Mais tous ne voient pas ce spectacle du même œil. Une vieille femme dit que la dernière fois qu'une comète est passée, c'était avant une épidémie. Un ancien soldat évoque Waterloo. Et un berger parle d'un agneau né avec deux têtes deux jours plus tôt. Le merveilleux et le mystique s'entrelacent. Loin de se moquer, l'abbé écoute tout le monde et il conclut la soirée par une courte prière. Seigneur, que ce que nous voyons dans le ciel nous rappelle la beauté de ce que nous avons sur terre. Le lendemain, le Courrier du Var, petit journal régional, publie un article intitulé « La comète de Fort Calquéré, science et superstition au sommet du donjon ». L'événement devient le sujet des conversations de toute la vallée. Le conseil municipal, touché par l'engouement, décide l'année suivante de réaménager le sentier menant aux ruines et de baliser une aire d'observation. Ce sentier portera à partir de 1903 le chemin de l'étoile, rappelant la fameuse nuit. Aujourd'hui encore, Fort Calquéré organise une nuit d'observation. Astronomes, amateurs, compteurs d'étoiles, familles et rêveurs se retrouvent sur la colline. On y installe les télescopes, on projette des cartes stellaires sur les murs en ruine, on partage du vin chaud quand la nuit devient fraîche, et dans le silence, quand les voix se taisent, il arrive qu'on voit encore une traînée de feu, une poussière d'étoiles, un souvenir du ciel de 1800.

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1: Bonjour, c'est Serge Surpin pour SatMag, chaque jour l'actu des médias sur cette fréquence. SatMag fait une petite pause. Je vous propose une sélection des meilleures chroniques de cette année.
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1: Je reçois un message d'un ami, enfin un ancien client de l'époque où je vendais des paraboles. Il vit désormais au Portugal et continue à recevoir des chaînes françaises par satellite. Il me tient d'ailleurs au courant des évolutions de la réception satellitaire. Un univers que j'ai un peu, beaucoup délaissé depuis la fermeture de mes magasins. Que voulez-vous, c'est un peu comme certaines histoires du passé. On préfère parfois tourner la page et passer à autre chose. Pour moi, ça a été revenir à mes premières amours, qui sont les médias et la radio. Je fais partie de ces passionnés qui ont lancé ces radios libres dans les années 80, avant de revenir derrière un micro à la fin de mon aventure commerciale. Pourquoi je vous raconte cela? Ah oui, parce que mon ami me disait avoir particulièrement apprécié de regarder un match de l'équipe de France diffusé en 4K par satellite. Et immédiatement, j'ai pensé à une vieille tradition du secteur, les grandes compétitions sportives qui font vendre des téléviseurs. C'est presque une constante. Coupe du Monde, Jeux Olympiques, grands événements internationaux. Dès qu'un rendez-vous majeur approche, les ventes repartent à la hausse. Certains historiens de la télévision se rappellent même du couronnement de la reine Elisabeth II, qui avait dopé les ventes de postes de télévision en Angleterre, mais aussi en France, un peu partout dans le monde. Et ensuite, ce sont les grands rendez-vous sportifs qui ont pris le relais. L'ancien vendeur que j'étais s'en souvient très bien. Jeux Olympiques de Montréal, 1976. Un appareil faisait rêver tout le monde, le magnétoscope. Pouvoir enregistrer une émission et la regarder plus tard nous paraît aujourd'hui banal aujourd'hui. Mais c'était une petite révolution. Et d'autant plus qu'il y avait un décalage horaire entre la France et le Canada. C'est pareil aujourd'hui avec la Coupe du Monde. L'outil tombait donc à pic. 1976, c'était aussi la bataille entre le VHS et le Betamax, deux technologies aujourd'hui presque oubliées. Autre souvenir, les Jeux Olympiques d'Albertville en 1992. Cette fois, la révolution concernait l'image avec le D2Mac et le HDMac, ancêtres de la haute définition. On vendait alors des appareils au format 16/9, format cinéma comme on disait. Ça nous semble pourtant évident aujourd'hui, mais alors c'était une vraie nouveauté. Et quand je dis gros succès commercial, le mot n'est pas exagéré. Ces postes étaient vraiment énormes, lourds et occupaient une grande partie du salon. Bref, les Jeux Olympiques et la Coupe du Monde ont longtemps été le Graal des vendeurs de télé. Mais cette année, j'ai pas l'impression qu'il y ait une révolution comparable. La 4K, la 8K, les écrans sont toujours plus performants, mais tout ça est déjà installé depuis quelques années. La grande nouveauté française, c'était l'arrivée de la 4K sur la TNT au moment des Jeux de Paris. J'avoue avoir été d'ailleurs sceptique à ce sujet. La haute définition sur la TNT, oui, ça peut avoir du sens. La très haute définition, pas vraiment. Parce que au moment où elle arrivait, cette très haute définition, plus de 80% des foyers regardaient déjà la télévision via des box internet et des applications installées sur les téléviseurs connectés. Pour moi, il est plus naturel de diffuser ce genre de qualité d'image via les box, via internet, que via la TNT. Alors oui, je sais, les puristes diront que c'est meilleur sur la TNT, mais quand même, ça prend de la place. Les chaînes d'ailleurs n'ont pas beaucoup investi dans ce format sur la TNT. Et dans certaines régions où elle avait été déployée, on commence déjà à arrêter la diffusion, donc en 4K. Pour autant, les ventes de téléviseurs restent excellentes. Pas vraiment grâce à une technologie révolutionnaire, mais parce qu'on achète des écrans de plus en plus grands. Le 65 pouces devient la norme. Il faut dire que ce qui change, c'est le prix. Avant, acheter un 65 pouces, ça coûtait très cher. Aujourd'hui, on trouve des appareils de cette taille à des prix tout à fait corrects. Il faut reconnaître que regarder un match sur un très grand écran, avec une très belle qualité d'image, ça change l'expérience. Ça vaut aussi pour les séries, les films et les jeux vidéo. À propos de télévision, vous avez remarqué ce phénomène qui agace pas mal de supporters et dont la presse se fait le relais. Certains sous-entendent que voir les voisins crier de joie plusieurs secondes avant de voir eux-mêmes le but à l'écran, c'est énervant. L'explication est simple. Le signal arrive plus vite par la TNT classique, via l'antenne râteau, que via les box internet. Le retard peut atteindre jusqu'à plusieurs dizaines de secondes. Ça nous amène à une question. Combien de Français regardent encore la télévision via l'antenne râteau? On dit souvent qu'il ne serait plus que 10%. En réalité, les chiffres de l'ARCOM sont plus nuancés. Environ 10% des foyers utilisent exclusivement la TNT pour recevoir la télévision, mais près de 40% disposent encore d'une antenne. Simplement, la box est souvent branchée sur l'écran principal, tandis que la TNT sert d'équipement de secours ou alimente les téléviseurs secondaires. D'où une question de fond, quel avenir pour la TNT ? C'est aussi pour cela que certains débats politiques récents sur le nombre de chaînes publiques diffusées sur la TNT paraissent parfois complètement déconnectés des évolutions réelles. Car sur Internet, les règles historiques de la TNT pèsent beaucoup moins. Pas de limitation du nombre de chaînes, beaucoup moins de contraintes publicitaires, pas ou peu de règles sur les coupures de programmes, des obligations allégées sur la production locale. Même les règles d'actionnariat diffèrent. Une chaîne diffusée sur la TNT est soumise à des contraintes qui ne s'appliquent pas aux plateformes numériques. Bref, pendant que certains continuent à débattre du paysage audiovisuel du XXe siècle, les usages du XXIe avancent à toute vitesse. En matière de médias, comme dans beaucoup d'autres domaines, ne pas anticiper l'avenir n'a jamais été une bonne politique.
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0: Bonjour, 4 mois après la disparition de Manon Relando, agricultrice de Saint-Étienne-de-Montluc en Loire-Atlantique, sa mère lance un appel à Emmanuel Macron pour qu'il intervienne auprès des autorités algériennes. Le principal suspect dans cette disparition, le conjoint de la jeune femme, est détenu en Algérie où l'enquête est désormais entre les mains de la justice locale. Le FLNC rejette le projet d'autonomie et menace les non-corses venant vivre dans l'île. Lors d'une conférence de presse clandestine révélée par Corse Matin, qui a été le seul média à y participer, une quinzaine d'individus cagoulés et armés dans un lieu tenu secret et à une date non spécifiée ont qualifié le processus qui vise à donner une autonomie à la Corse dans la République de mascarade. L'Aude, le Var, le Vaucluse et les Bouches-du-Rhône sont en vigilance rouge aujourd'hui pour un risque très élevé de feux de forêt. 6 autres territoires du quart sud-est de la France sont placés en vigilance orange. À noter que l'incendie ayant brûlé près de 240 hectares de forêt dans le massif de Clap depuis lundi près de Bellegarde-en-Diois dans la Drôme est stable. Le feu n'a pas progressé la nuit dernière malgré quelques reprises constatées. La Poste envisage de faire rattraper les heures perdues aux salariés n'ayant pas travaillé pendant l'incendie de Gironde. Fin juillet, certains salariés de la Poste n'ont pas pu travailler en raison du feu particulièrement violent qui s'est déclaré à Somos le 22 juillet. La Russie a annoncé avoir abattu dans la nuit 605 drones ukrainiens au-dessus d'une vingtaine de ces régions et de la péninsule de Crimée annexée. Côté ukrainien, 3 personnes ont été tuées dans des bombardements russes au cours de la nuit à Balaklia, une localité de la région de Kharkiv dans le nord-est du pays. C'est la fin de ce flash, une très bonne journée à notre écoute.
1: Bonjour à toutes et à tous, voici votre flash d'information en Provence verte. Le soleil dominera largement toute la journée avec un ciel parfaitement dégagé. Comptez jusqu'à 33 degrés cet après-midi après une minimale de 23 degrés. Le vent d'ouest à nord-ouest restera faible à modéré. Le Var est toujours placé en vigilance orange canicule. Concernant l'incendie du Gros Bessillon, les secours préparent une nouvelle journée à haut risque avec le retour annoncé du Mistral. Les pompiers poursuivent sans relâche le traitement des lisières et des points chauds afin d'éviter toute reprise. Deux routes restent fermées, la RD22 entre Montfort-sur-Argence et Leval, ainsi que la RD45 entre Châteauvert et le Vallon-Sourne. Les autorités rappellent qu'une simple étincelle peut provoquer un incendie, comme l'a montré hier après-midi le feu de Camps-la-Source suite à l'éclatement d'un pneu d'un poids lourd, rapidement maîtrisé après avoir parcouru 5 hectares. 8 massifs forestiers sur 9 sont soumis à de fortes restrictions aujourd'hui, dont 4 totalement fermés au public. Les aides aux sinistrés se renforcent. Les habitants et professionnels touchés par les incendies sont invités à se faire connaître rapidement auprès de leur mairie et de leur assurance. Des aides exceptionnelles sont mises en place. Activités partielles pour les entreprises, accompagnement au relogement, soutien financier, aide psychologique, démarches administratives simplifiées et dispositifs spécifiques pour les agriculteurs, artisans et commerçants. Une permanence psychologique sera notamment organisée vendredi matin à Corrence avant d'autres rendez-vous dans les communes de Provence Verte. Enfin, les autorités appellent chacun à rester extrêmement vigilant. Pas de mégots jetés au sol, pas de barbecue, pas de travaux produisant des étincelles et respect absolu des interdictions d'accès aux massifs forestiers. C'était votre flash d'information sur Radio Couleur Sud. Excellente journée à toutes et à tous.
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Alex Jorgensen est un avocat d'affaires réputé qui signe son premier roman, Les vaisseaux noirs, le roman des origines de la guerre de Troie. Pelé, prince déchu et chasseur solitaire, s'éprend d'une nymphe marine, la belle Thétis à la chevelure d'algues. De leurs noces somptueuses auxquelles prennent part les dieux de l'Olympe, naîtront le plus valeureux des Grecs, Achille, mais aussi la plus emblématique des guerres, celle de Troie. S'inspirant de cette rencontre originelle et des destins croisés d'Achille et de son contraire troyen, Paris, Axel Jorgensen retrace dans ce premier roman la montée inexorable du conflit qui, selon la légende, embrasa il y a 3000 ans les rives de la Méditerranée. Aux prises avec des dieux tout-puissants et capricieux, les héros grecs et troyens tenteront de recouvrer leur liberté et d'éviter un affrontement inéluctable. À court d'expédients, ils devront se résoudre à embarquer à bord de leur vaisseau noir à la rencontre de leur destin. Le poème d'Homère peut commencer. Imprégné de poésie, porté par un souffle épique, les vaisseaux noirs qui ressuscitent avec brio une épopée perdue résonnent aujourd'hui avec une force toute particulière, notamment grâce à l'Odyssée de Christopher Nolan sur les écrans. Les vaisseaux noirs d'Axel Jorgensen est paru chez Albin Michel.

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0: Bonjour à tous, vous êtes sur votre radio préférée en compagnie de Christian pour la chronique La Reprise.
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Jardin d'hiver. Ce titre a été interprété par Henri Salvador, qui a laissé derrière lui une riche discographie. Il a tiré sa révérence en 2008, mais néanmoins, ses chansons vivent jusqu'à ce jour. Issu d'une famille guadeloupéenne, Henri Salvador est chanteur, mais également compositeur et humoriste. La chanson « Jardin d'hiver » fait partie de son album « Chambre avec vue ». Il s'agit d'un album qui est apparu en 2000 et a réalisé plus d'un million de ventes. Il a été certifié disque de diamant. La chanson est dotée d'un texte poétique et décrit un amour passionnel et sensuel. Coécrite par Benjamin Biolay et Kren Hans, les paroles de la chanson sont très exotiques. Il s'agit des descriptions de quelques scènes d'amour et de joie que ni l'hiver ni le mauvais temps ne pourront stopper. Le texte exprime les envies et les désirs de l'artiste à vivre des moments de gaieté dans une atmosphère de tranquillité et de béatitude. La fuite du temps est également évoquée dans cette chanson. La reprise proposée est celle faite par la pluie.

Bienvenue dans l'alphabet. En chanson aujourd'hui, c'est comme Richard Cocciante. Ce n'est pas parce qu'il est l'un des co-auteurs de la comédie musicale Notre-Dame de Paris qu'il n'en demeure pas moins un compositeur et un interprète de haute volée. Sans cesse sur les routes, le chanteur est un voyageur passionné. On le dit à Amsterdam, il se produit à Montréal. On le croit à Miami, il enregistre à Rome. Pour le suivre, mieux vaut se munir d'un atlas. Connu pour le succès de la bande originale du film de Patrice Lecomte, Tandem, Richard Cocciante a prolongé ce songe dans L'Instant Présent, un album d'inspiration romantique où de sa voix rauque et chaleureuse, il transmet une éternelle émotion. Outre sa fidélité de plume avec Luc Plamondon et Pierre Delanoë, il est également l'un des complices de Céline Dion et de Catherine Lara. Voici Richard Cocciante, le coup de soleil.

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Ben voilà, c'est la fin de ces Proventinales. J'espère que vous avez passé une bonne fin de matinée avec nous. Et on se retrouve demain matin sur Radio Couleur Sud pour encore plein de bonnes choses. D'ici là, on va se quitter en musique. À demain.

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2: Bonjour à tous, aujourd'hui gros plan sur Axel Lafont. La fille et petite fille d'eux n'a pas tardé à se faire un prénom. L'humoriste et la comédienne Axel Lafont, dont le grand-père Robert était directeur et le papa Patrice, animateur phare de la télévision publique, s'est fait remarquer par ses prestations décalées chaque soir à la télé en tant que Miss Météo exubérante sur la chaîne Canal+. Parisienne des beaux quartiers, bien qu'elle soit née à Marseille, le trublion se fait connaître à la radio dont la matinale d'Arthur entre 1996 et 1999. Elle enchaîne avec la grosse émission sur Comédie, passage obligé pour les talents prometteurs. Le 7 août 2024, son papa meurt à l'âge de 84 ans des suites d'un malaise cardiaque. Dans son One Woman Show, La Folie du Spectacle, elle est dirigée par son ami Maurice Barthélémy des Robins des Bois et Serge Azanavicius, son compagnon de 2001 à 2009, avec qui Axel Lafont aura une petite fille en 2006, Mitty. Ils s'étaient rencontrés lorsqu'à la demande de M6, ils ont coécrit un téléfilm, Mariage Surprise. Après sa rupture, elle rejoint régulièrement son ami Laurent Ruquier dans l'émission On n'est pas couché le samedi soir. Avide d'expérience, elle ne craint pas l'échec. Elle s'essaye à la bande dessinée en 2009 avec l'album Marnie. Et en février 2010, elle sort un premier disque et chante des standards américains traduits en français. Axel Lafont, translation. En 2012, elle réalise son premier film dans lequel joue Élodie Boucher. Bien que le film ne soit jamais sorti, elle met en abîme sa vie personnelle puisqu'un an après, elle officialise sa relation avec Cyril Paglino, un ancien candidat de Secret Story reconverti en responsable de communication. Le 30 juillet 2021, elle poste une photo sur Instagram avec son nouveau compagnon Romain Sichez, un joueur de tennis professionnel. On se retrouve très vite

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1: Bonjour à tous, dans l'actualité musicale du jour, la Harley Davidson de Brigitte Bardot et de Serge Gainsbourg, ressuscitée à Saint-Tropez, immortalisée en 1967 dans un Scorpion de Serge Gainsbourg avec Brigitte Bardot. La célèbre Harley Davidson vient d'être recréée à l'identique par un artiste trompésien. Brigitte Bardot chevauchant une Harley Davidson dans l'univers musical de Serge Gainsbourg. Cette image emblématique des années 60 appartient désormais à la culture populaire française. Près de 60 ans plus tard, l'artiste Santiago a redonné vie à cette moto mythique. Installée à Saint-Tropez depuis 25 ans, il a réalisé une réplique à l'identique de la Harley Davidson des années 40, customisée en 1967 par Maurice Combalder et associée à Brigitte Bardot dans le Scopiton de Gainsbourg. La machine a été dévoilée le 15 avril dernier au musée de la gendarmerie et du cinéma de Saint-Tropez lors du vernissage d'une exposition consacrée au film « Et Dieu créa la femme ». On se retrouve très vite avec d'autres actualités musicales.
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1: Bonjour à tous, dans l'actualité des objets connectés, Pirelli et Bosch inventent des pneus connectés qui vont transformer votre conduite. Pirelli et Bosch viennent d'annoncer un partenariat pour développer des pneus connectés en intégrant des données en temps réel dans les différentes fonctions des voitures. Ils espèrent optimiser la conduite et donc améliorer le plaisir de conduire. Les voitures modernes sont déjà truffées de capteurs, mais elles pourraient bientôt en intégrer d'autres pour mieux adapter la conduite à la route. Le meilleur endroit pour obtenir des données, c'est directement au niveau du pneu. C'est en tout cas le pari lancé par Pirelli et Bosch qui viennent d'annoncer un partenariat pour intégrer le Cyber Tire de Pirelli avec des solutions logicielles et fonctions de conduite Bosch. Pirelli avait déjà annoncé travailler sur une version 5G, mais ce projet ne semble plus d'actualité pour l'instant. À la place, le constructeur a opté pour une version qui communique directement avec la technologie Bluetooth Low Energy, une version du Bluetooth très basse consommation. En tout cas, chaque pneu serait équipé de capteurs et on verrait les données en temps réel à l'ordinateur de bord de la voiture. Cela permettrait d'adapter le système anti-blocage des roues ou ABS afin d'optimiser le freinage. La voiture pourrait aussi mieux ajuster son correcteur électronique de trajectoire ou ESP, ainsi que le système de contrôle de traction ou TCS pour limiter le patinage des roues. On se retrouve très vite avec d'autres actualités sur vos objets connectés.
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La météo pour ce vendredi 7 août, un temps toujours chaud et de plus en plus lourd est attendu au sud, estival et sans excès au nord. Les températures pour ce vendredi matin, 12 degrés pour Brest, 13 à Cherbourg, 14 degrés à Paris et Lille, 16 degrés pour Toulouse, Bordeaux et Biarritz, 18 pour Strasbourg et Lyon, 26 pour Ajaccio. Et pour ce vendredi après-midi, entre 21 et 27 sur une moitié nord, il fera 21 sur la Bretagne, 27 sur le Grand Est. Dans la moitié sud, entre 27 et 33 degrés, 27 sur la Nouvelle-Aquitaine, 29 sur l'Occitanie, jusqu'à 33 degrés sur la Côte d'Azur.

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2: Bonjour à tous, aujourd'hui gros plan sur Axel Lafont. La fille et petite fille d'eux n'a pas tardé à se faire un prénom. L'humoriste et la comédienne Axel Lafont, dont le grand-père Robert était directeur et le papa Patrice, animateur phare de la télévision publique, s'est fait remarquer par ses prestations décalées chaque soir à la télé en tant que Miss Météo exubérante sur la chaîne Canal+. Parisienne des beaux quartiers, bien qu'elle soit née à Marseille, le trublion se fait connaître à la radio dont la matinale d'Arthur entre 1996 et 1999. Elle enchaîne avec la grosse émission sur Comédie, passage obligé pour les talents prometteurs. Le 7 août 2024, son papa meurt à l'âge de 84 ans des suites d'un malaise cardiaque. Dans son One Woman Show, La Folie du Spectacle, elle est dirigée par son ami Maurice Barthélémy des Robins des Bois et Serge Azanivicius, son compagnon de 2001 à 2009. Avec qui Axel Lafont aura une petite fille en 2006, Mitty. Ils s'étaient rencontrés lorsqu'à la demande de M6, ils ont coécrit un téléfilm, Mariage Surprise. Après sa rupture, elle rejoint régulièrement son ami Laurent Ruquier dans l'émission On n'est pas couché le samedi soir. Avide d'expérience, elle ne craint pas l'échec. Elle s'essaye à la bande dessinée en 2009 avec l'album Marnie. Et en février 2010, elle sort un premier disque et chante des standards américains traduits en français, Axel Lafont, translation. En 2012, elle réalise son premier film dans lequel joue Élodie Boucher. Bien que le film ne soit jamais sorti, elle met en abîme sa vie personnelle puisqu'un an après, elle officialise sa relation avec Cyril Paglino, un ancien candidat de Secret Story reconverti en responsable de communication. Le 30 juillet 2021, elle poste une photo sur Instagram avec son nouveau compagnon Romain Sichez, un joueur de tennis professionnel. On se retrouve très vite avec d'autres infos.

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3: 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Le marché d'Entrecasteaux vous propose une sélection de produits locaux et artisanaux, place Bruny, de 7h30 à 12h. Fruits et légumes de saison vous attendent au marché de Fort-Calquéré, place de la République, de 8h à 13h. Le marché de Montfort-sur-Argence vous offrira une variété de produits frais et locaux, place Gabriel-Péry, de 7h à 12h30. Produits du terroir et artisanat se rencontrent au marché d'Aulière, place du Général Dumuy, de 15h à 17h30. Le marché de Pourrières vous proposera une large gamme de produits alimentaires, textiles et produits locaux. Parking de la cave coopérative Marius Caius de 14h à 18h. Enfin, plantes, fruits et légumes, poissons, viandes et textiles vous attendront au marché du Val, place Gambetta, de 8h à 12h30. Mon conseil du jour, arrivez tôt, vous aurez ainsi plus de choix et les produits seront plus frais. 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
1: Bonjour, cyclisme hier, la néerlandaise Demi Vollering a remporté la 5e étape du Tour de France femme juste devant la Suissesse Marlène Reusser qui garde le maillot jaune. La Française Pauline Ferrand-Prévot a encore perdu plus de 2 minutes et n'a quasiment plus aucune chance de remporter de nouveau le Tour. Natation, le plongeur Jules Bouillet a remporté la médaille d'argent du tremplin à 3 mètres mercredi. Il offre à la France sa première médaille de la semaine au championnat d'Europe de natation à domicile. Football pour son premier match amical de pré-saison, le PSG s'est incliné face à Majorque, formation de deuxième division espagnole 3-0. Les doubles champions d'Europe auront un deuxième et dernier match amical à disputer dès samedi à Göteborg en Suède face à Manchester United. Dans une semaine déjà, ce sera la Super Coupe d'Europe contre Aston Villa à Leipzig. De son côté, 6 jours après son succès face au Nîmes Olympique 2-1, l'OM a enchaîné par une nouvelle victoire hier face au club qatari d'Al Shaania aux Pays-Bas 3-0. L'OM toujours délaissé pendant 10 ans, l'équipementier historique Adidas va de nouveau collaborer avec la formation phocéenne à partir de 2028. Passé sous pavillon Puma, l'OM avait mis fin à sa collaboration avec la marque allemande en 2018. Tennis, le clan français peut avoir le sourire à Montréal après le succès d'Arthur Fils, Arthur Rinderknecht qui a réussi son entrée en lice dans le Masters 1000 canadien. Pour cela, le 29e mondial a dû puiser dans ses ressources pour prendre la mesure de Miomir Kecmanovic. Une victoire acquise à la troisième balle de match, 6-7, 6-4, 6-4 en 2h54. Pour une place en 8e de finale, l'opposition sera d'un autre niveau puisque c'est la tête de série numéro 15, Francis Tiafoe, qui lui fera face. C'est la fin de ce flash au sport. Une très bonne journée à toutes et à tous.
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0: La météo pour ce vendredi 7 août, un temps toujours chaud et de plus en plus lourd est attendu au sud, estival et sans excès au nord. Les températures pour ce vendredi matin, 12 degrés pour Brest, 13 à Cherbourg, 14 degrés à Paris et Lille, 16 degrés pour Toulouse, Bordeaux et Biarritz, 18 pour Strasbourg et Lyon, 26 pour Ajaccio. Et pour ce vendredi après-midi, entre 21 et 27 sur une moitié nord, il fera 21 sur la Bretagne, 27 sur le Grand Est. Dans la moitié sud, entre 27 et 33 degrés, 27 sur la Nouvelle-Aquitaine, 29 sur l'Occitanie, jusqu'à 33 degrés sur la Côte d'Azur.
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4: C'est beau, hein? On se croirait à Hollywood.
5: Pas de la rigolade, hein, quand même. Hein.
4: La question insolite, je ne sais pas si vous connaissez cette chronique, c'est Christo qui va essayer de nous coller avec soit un événement ou quelque chose, une coller. Expression. On lui pose des questions,
5: voilà.
4: Mais attention, on ne donne surtout pas de réponse. Sinon, il casse les guitares, les basses, tout. Les fifres, tout.
6: Ah, il y arrive d'habitude.
4: Non, mais il est costaud, on dirait pas.
5: Qu'est-ce qu'on appelait dans l'Antiquité le thermopolium?
4: Alors, moi, il faut que j'écrive parce que ça m'aide pas du tout.
7: Est-ce que ça a à voir par rapport aux pyramides?
5: Non.
7: Donc, ça avait à voir avec la température, en tout cas.
4: Bah oui.
5: En un sens, oui, il y a des choses qui ont à voir avec la température, puisqu'il y a thermo dedans.
7: Eh ben oui, c'est ça.
8: Est-ce que c'est une maladie due à la chaleur?
5: Non.
9: Est-ce que c'est un médicament?
5: Non. Alors, c'est insolite. Hein.
4: Oui.
7: Est-ce que c'est une matière ou alors quelque
5: non,
7: chose fabriqué? Quelque chose fabriqué? Non.
10: C'est le premier nom du Minitel.
5: Non.
10: Et c'était trop compliqué, ils ont dit Minitel, c'est mieux.
4: Ouais. Non. Ça marche non. Pas. Ça.
7: C'est en rapport avec le matériau ou l'être humain?
5: Avec les deux.
4: Ah.
9: Alors, est-ce que c'est un matériau qui sert l'être humain?
5: Ce n'est pas un matériau. Hein. Il m'a demandé si ça avait un rapport avec un matériau.
4: Est-ce que c'est des matériels?
5: Ça rapporte avec du matériel, des matériaux, des êtres humains. Voilà.
7: Donc c'est un outil peut-être, c'est quelque chose comme ça, non?
5: C'est pas un outil.
8: Est-ce que c'est l'ancêtre de la ceinture gibot?
5: Pourquoi? Comme ça?
8: Je sais pas, thermo, polium.
10: C'est non, quoi? Non, t'as non. Eu un gage toi, quoi? L'idée, il faut que je place gibot dans le truc.
4: Thermo, polium.
5: T'avais envie de te payer une tranche de gibot?
7: Ouais, c'est vrai que gibot, c'était le bassiste des Cabneg, hein, avant que j'y sois.
4: Ah ben on le salue.
5: Ah voilà.
7: Mais il n'y a pas eu de gage.
4: Et il n'a pas eu de gage, lui.
5: C'est très bizarre et très insolite.
4: C'est récent, ce truc, c'est une expression.
5: Non.
4: Ça définit.
5: Dans l'Antiquité, chez les Grecs et chez les Romains,
4: voilà.
5: Ça s'appelait le thermopolium.
9: C'est un truc qui existe encore?
5: Eh oui.
9: Qui sert encore?
5: Eh oui.
4: C'est pas un médicament?
8: Ce sont des termes?
5: Alors,
4: pas bête.
5: C'était dans les termes, parce qu'il y avait des termes partout. À
8: pour les poliomélites?
5: Mais c'était.
4: Est-ce qu'il y a des termes pour les polios?
5: Mais en fait,
7: c'est son époque.
5: C'était dans les termes parce qu'il y avait des termes partout à cette époque-là, dans l'Antiquité, c'est vrai. Mais c'est pas.
8: C'était des bains de pied.
5: Non, pas du tout.
4: Est-ce que ça a un rapport avec le dessin?
5: Le dessin.
4: Les dessins que l'on.
5: Non.
4: Les calligraphies.
5: Ah non, trop.
4: Ah, crâne de nous.
7: Est-ce que c'est une odeur ou.
5: Non.
7: Quelque chose justement dans l'eau.
5: Non. Dans le thermopolium, c'était. Vous savez comment c'était fait les villes? Comme par exemple à Pompéi, dans les villes, il y avait le machin.
10: Les rigoles.
5: Il y avait je sais pas moi, l'hôtel, il y avait le boxon, il y avait le thermopolium.
8: Ça vient te manger les peaux des pieds.
5: Tu as dit un mot.
4: Ah, t'as dit manger.
5: Qui peut servir à quelque chose.
8: C'est les premiers McDo.
4: Les premiers restaurants.
7: Alors, c'est les poissons. C'est les poissons qui mangent les pieds.
5: Attendez, parce que là, on a trouvé la réponse.
10: Et que l'autre, il ne comprend rien.
4: On dit restaurant, il dit poisson. Ça va pas.
5: C'est-à-dire, au thermopolium, qu'est-ce qu'on pouvait faire?
4: Manger.
5: Oui, c'est-à-dire.
9: On pouvait manger. En se baignant.
5: Non. Il a dit c'est les premiers McDo. Alors, qu'est-ce qu'on faisait?
4: On pouvait... libre service.
7: Oui.
4: On pouvait commander, vente à emporter.
5: Et voilà, exactement. Ouais. On faisait la queue et on payait, on choisissait, on payait. Et ensuite, on allait chercher sur un plateau. On nous donnait sur un plateau, on leur donnait. Et après, ils allaient bouffer. C'est le McDo, tout simplement.
11: Ah. Bonjour, je voudrais une petite frite et une amphore de coca, s'il vous plaît.
4: Oui,
11: tout à fait.
10: Et un thermo de café.
4: Et qu'est-ce qu'on fait ce soir? On se fait un thermopolium?
5: Ouais.
4: Oh non, je préfère un McDo.
5: Le thermopolium en latin.
4: D'accord, bravo Christo.
5: Voilà. Alors ça vient du mot thermo parce qu'il y avait des plats chauds.
10: Ouais.
5: Et polium parce qu'il y en avait beaucoup.
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1: Dans les affreux Jojo, maintenant vous savez que les parents sont parfois plus turbulents que leurs propres enfants. Ouais. On a souvent les perles d'écoliers, les erreurs, les bêtises écrites dans les copies d'élèves. Eh bien les parents aussi font parfois des petites perles, et notamment dans les mots d'excuses qu'ils donnent à l'école.
2: Ça a été répertorié un petit peu. Alors, monsieur, veuillez excuser l'absence de mon fils, je l'ai utilisé pour mes besoins.
3: C'est dégoûtant, monsieur.
1: Ah, l'excuse de...
2: Si vous ne croyez pas les mots d'excuses que je fais pour mon fils, vous n'avez qu'à demander à son père, puisque c'est lui qui les fait. Madame, mon fils n'est pas venu à l'école parce que ses chaussons étaient trouées. Mon fils n'aime pas sa maîtresse et mon mari non plus. C'est mon fils à moi et je n'ai pas à vous donner des raisons valables de pourquoi il a manqué la classe.
1: C'est mon fils à moi.
2: Ce n'est pas moi le professeur, c'est vous. Alors ne reprochez pas à mon fils de ne rien foutre à la maison. Chacun son boulot.
1: Oh là, c'est incroyable. Hein. C'est incroyable.
2: Mon fils est intelligent, comme sa mère et moi. C'est de famille chez nous. Plus courte, excusez mon fils, il a des excuses.
1: C'est pas mal.
2: Excusez mon fils qui a dû venir avec moi à mon enterrement.
1: Allez, une dernière.
2: Une dernière. Je refuse de vous payer l'assurance scolaire pour les petits, car moi, j'élève mes enfants à la dure, et s'il leur arrive quelque chose, c'est comme ça qu'ils apprendront que la vie, c'est pas une partie de plaisir.
1: Eh bien, dis donc. Merci Jérôme pour ces perles. Les mots d'excuses. Incroyable. Une petite blague à la Yann Morel, histoire qu'on se marre.
4: C'est deux fonctionnaires qui discutent, et il y en a un qui dit à l'autre « Ah, dis donc, moi, je mets vraiment un point d'honneur à arriver vraiment, mais à l'heure au boulot. » Tu fais « Ah bon ?» Ah ouais, pour moi c'est hyper important. Attends, faut pas déconner, je voudrais quand même pas être le dernier à rien branler.
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5: Et on va rigoler avec Clément.
6: Oui. Enfin, je sais pas si on va rigoler, en tout cas on va apprendre des trucs.
5: Ah.
7: Tu nous fais deviner ou pas?
6: Oui, je vais vous faire deviner un truc sympa. Un monsieur qui s'appelle Gene Autry.
5: Ah, Gene Autry.
6: Gene Autry, qui était surnommé le cow-boy chantant.
5: Ah oui.
6: Qui a rencontré un grand succès entre 1930 et 1960.
7: Ah, on avait Rémi Bricat, nous.
6: Alors, ce monsieur, il a une particularité sur le Walk of Fame. Est-ce que vous savez ce que le Walk of Fame?
7: Ouais, c'est la rue où il y a les
6: où il y a les étoiles. Les étoiles, les empreintes
7: d'Hollywood.
6: Voilà.
7: Star, ouais.
6: Ben, ce monsieur, il détient un record, une particularité, et je vous demande, qu'est-ce que c'est?
7: Sur le Walk of Fame.
6: Sur le Walk of Fame.
7: Mais il a son truc comme tous les autres.
6: Il a
5: ses empreintes toutes. Il a les deux pieds,
7: ouais.
5: Les deux mains,
7: ouais.
5: et les
7: sacoches.
5: Les sacs.
6: Eh bien, ça n'aura pas duré longtemps puisque c'est une mauvaise réponse.
5: Ah, ouf, j'ai eu peur d'avoir trouvé la bonne réponse, dis donc.
6: C'est drôle. Hein.
7: Bon, il a son Walk of Fame.
6: Oui, il en a.
7: Il l'a. Et alors, par rapport aux autres, il n'est pas pareil.
8: C'est la plus petite voiture.
7: Vous avez vu que Lino Renault, elle l'a, dis donc.
8: Oui, bien sûr.
6: Sur Hollywood.
8: Il a plein qui l'ont. Les Français, il y a la
7: Walk of Fame.
5: Tu penses que Lynn Renault, elle l'a, et que André Citroën, non.
7: Non. C'est incroyable.
5: C'est du parti pris.
6: Ouais.
5: Et Michel Simka, que dalle.
6: Et Patrice Peugeot, par contre.
7: Alors que John Ford, là.
5: Oui.
7: Alors.
6: Et Harrison aussi.
7: Et Harrison aussi.
6: Harrison.
7: Oui, c'est Harrison que je voulais dire. Ouais.
6: L'autre jour, je l'ai vu avec un appareil photo, je me suis dit, tiens, Ford Focus.
5: Oh là là là là là là.
6: Et puis, il y avait son garde du corps à côté, je me suis dit, tiens, Ford Escort.
7: Et
6: il est allé dans l'espace après, Ford Mondeo.
7: Olé.
8: Et quand il a pris le café,
7: j'ai appris
6: Ford Espresso. Non,
8: Ford
6: non,
8: de café.
6: Ford de... D'accord. Donc Gene Autry, le Walk of Fame.
7: Il a pris du chocolat, c'est
6: record.
7: Fort, le
5: chocolat. Oh là là, quand il a chanté avec Mika, c'était Formica alors.
6: Oh merde, on va loin là.
7: Et
6: avec Stromae, c'était formidable.
8: Et il y avait Passepartout.
7: Et Fort
8: Boyard.
6: C'était pas mi-fort. C'était pas mi-fort.
8: Non, c'est migrant pour pas.
6: Migrant, pardon. On revient au sujet. Gene Autry sur le Walk of Fame.
8: Il y avait Bichon Mabiche.
5: Fort à l'amour.
8: Fort à l'amour. C'est la meilleure.
5: Ah, oui.
8: Attends, vous pouvez pas la laisser.
7: Attends, c'est la meilleure. Il s'est marié avec Rock voisine. Ça s'appelait Roquefort. Alors.
8: On en cherche d'autres, là, t'inquiète.
6: Oui, vous en foutez. Bon, je... J'ai bien compris. Ah, oui, oui. J'en ai rien à foutre.
7: Et alors, c'était quoi? Ah oui.
6: Bah, je vous le dirai
7: pas. Le cowboy chantant, là.
6: Ouais, le cowboy chantant.
7: Alors, attends, il a... c'est une particulière. Alors, attends, il chantait avec. Il a sa guitare de tatouée dans le trottoir.
6: Tatouée dans. Non, c'est dans pas le ça. Trottoir.
7: Non. Non. Qu'est-ce qu'ils mettent? Ils mettent les mains, les pieds?
5: Oui, c'est-à-dire que quand le ciment était frais,
6: ouais.
5: Il était un peu bourré, il s'est entravé, il est tombé et il a sa tronche. Il a non, avec son nez, les yeux et tout.
8: J'ai quand même dit quelque chose d'intelligent. Vas-y, dis-le. Ce sont les plus petits pieds.
6: Non.
8: De la venue, non. Non.
6: Il a pas... Ça n'a rien à voir avec les empreintes.
8: Ah, ah d'accord. Bon, ah, mais dis-le.
7: Est-ce que c'est un rapport?
6: Je vous laisse galérer un petit peu, c'est normal, sinon c'est
8: on
6: pas
8: repart
6: drôle.
8: Sur les forges, je t'avertis, parce qu'il y a encore forges à Chabrol et tout ça.
7: Ouais. Oh. Et est-ce que ça a un rapport avec la dimension du Walk of Fame?
6: Non.
7: Bon. Est-ce que c'est le lieu?
6: Non.
8: L'endroit... Est-ce qu'il a refusé d'y être?
6: Non.
7: Son Walk of Fame, là, son Walk of Fame, il est tombé en plein sur la bouche d'égout.
6: Non.
7: On le voit pas.
6: Non.
8: Il a été le premier.
6: Non.
8: Le second.
6: Non.
8: Le dernier.
6: Non.
7: Mais alors... il a son truc. C'est pas un rapport avec ça?
5: Il y a les empreintes des sabots de son cheval.
6: Non.
7: Ah, c'est oh, pas bête, ça.
5: Ça aurait été bien, ça.
7: Ouais. Ah ouais, c'est, moi, je vais prendre
5: tu peux
7: ça.
5: Pas,
7: j'ai
5: tu peux pas choisir ça, alors, plutôt, comme ouais. Réponse.
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1: Et chose promise, chose due, nous retrouvons Eric Thomas.
2: On est obligé?
1: Oui.
2: C'est ma dire le pourri, t'as déconné.
1: Refais-moi
2: la voiture comme il faut, je te prie.
3: Ah bon?
1: C'est la voiture de Renato, quoi.
4: Ah
1: putain,
3: ils ont pas le V12.
1: Non,
3: oui, mais ça serait, mais il peut pas. Non,
1: il peut pas.
3: Vu la suite du sketch, pas possible. Alors on va faire une autre.
2: Ça c'est les voitures, ça permis les voitures.
3: Ah, on va être bien. Bravo, hein, bravo Josiane, l'idée du pique-nique, top moumoute. Hein. Oh là là, on va s'éclater là. On va laisser la voiture ici, tiens. Ouais, on va marcher un peu. Ah puis non, on reste là. Et regarde, on est bien là, oui. Bon, on a tout, la glacière, le panier, les enfants, le chien, belle-maman. Belle-maman, on a oublié belle-maman. Josiane, on a oublié ta mère, la station. Ah, vous êtes là, belle-maman. Vous m'avez fait peur. Prévenez-nous quand vous partez. Ah, c'était urgent. D'accord, ok. Mais prévenez-nous, hein, je commence à m'inquiéter. C'est vrai, c'est elle qui a le tire-bouchon et les 10 litres de rouge dans son sac à main. Alors, non, pas sale gamin. Je disais que le tire-bouchon... Oh, merde, je veux toujours qu'elle est sourde comme un bloc de foie gras. Bon, Josiane, c'est insensé, cette manie qu'elle a, ta mère, de toujours se cacher derrière son sac. Quoi, Julien? Ah oui, c'est marrant, ça. Oui, c'est marrant. Écoute, Josiane, t'as pas entendu la blague de Julien? Mamie, elle pourrait habiter dans son sac. C'est un mobilhome portable, ouais, ça te fait rire, ouais, je te le dis. Tu la mets toute seule dans un... De toute façon, tu la mets toute seule avec. Dans un champ, 2 heures après, c'est un camping, hein, c'est sûr. Hein. Déjà qu'elle n'est pas tatouée, tu vas voir qu'un jour, on ne va pas la retrouver. Hein. D'ailleurs, tiens, fais-moi penser, dès qu'on rentre à Paris, à lui faire greffer un gyrophore sur la tête. En plus, vu ses origines bretonnes, ça choquera personne. Ça sera la première bigouden techno, c'est tout. Puis voilà. Pardon, mamie? Vous avez chaud? Oh, désolé, mais c'est de ma faute. Où avais-je la tête? Hein? La prochaine fois, je vous emmènerai pique-niquer en décembre, en Laponie. Hein? En plus, c'est pratique. Comme vous êtes toujours en noir, on vous retrouvera plus facilement sur... En plus, c'est pratique. Comme vous êtes toujours en noir, on vous retrouvera plus facilement sur la neige. Hein?

Qu'est-ce que tu dis, Julien ? Le rat est un sasié. Pourquoi ? Le rat sasié. Oui, c'est bien. Bon, écoute, on arrête là. Tu vas aller gonfler le canoë et dans le coffre de la voiture. Oui, c'est ça, mamie. La toiture, c'est ça. Dis-moi. dis-moi, la cafetière soupirolis, ta mère ou quoi ? Je vais passer la condensateur en rideau ou la clim en stand-by ? Pardon, Julien ? Stand-by me. T'es déjà là ? Hein ? Bon, t'as déjà gonflé le canoë ? Bravo ! Alors là, je dis bravo. Bon, ben, on va tous se baigner. Allez, quoi, Cécile ? Ah oui, les rongeurs. Eh ben, cite-moi-en, hein, vas-y. Le castor. Bravo ! Alors, papa t'explique. Le castor est un animal très adroit de sa queue qui... Pas comme moi. Merci, ma chérie. Alors là, je dis bravo. Balancer les trucs pareils devant les gosses. Là, je te félicite. Hein. Quelle délicatesse ! Quoi, Cécile ? Que je continue l'histoire du castor ? Terminez l'histoire du castor ! Il n'y a plus des castors. Ils sont tous morts. Ils sont pourris et ils puent, les castors. Voilà. Et je les emmerde, moi, les castors. Bravo, chérie. Alors là, super, hein. Superbe intervention. Arrête de chialer, Cécile. Ou papa, il se fâche. Hein, je te préviens. Hein. Je sais, maman, vous avez chaud. Oui, je sais. Non, Jérôme, papa n'a pas envie de jouer à Pocahontas. Voilà. Bon. Bon, moi, il faut que je mange. J'en peux plus, là. Josiane, passe-moi le panier de Josiane. Josiane ! Mais fais quelque chose. Pifou ! Putain, le chien, il est en train de pisser contre le panier. Mais il est trop con, ce Klebs, hein, c'est pas vrai. Quoi, il faut bien qu'il marque son territoire. Peut-être, mais pas sur les sandwichs. Est-ce que moi, je vais fumer dans sa niche ? Non ? Alors, bon. Ah, là, je la sens bien, la journée. Bon, allez, on passe à table. Oui, mamie, vous avez chaud. Oui, ah ben, il y avait longtemps. Il y avait longtemps, elle est variée, ta mère. Hein, ça, allez, donc...

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2: C'est bon?
3: Mais bien sûr, bah
4: oui, parce que Laurence va nous lancer sa petite rubrique.
5: Vérité.
4: Vérité.
5: Alors, donc la vérité sur le stress. D'après vous, est-ce que le stress est psychologique?
6: Ça dépend du stress.
4: Moi, oui, je dirais oui.
5: Et alors, moi, j'aimerais un oui ou non.
4: Oui, oui, oui. Alors. Ça dépend.
5: Non, mais non. Ça dépend, ça dépasse. C'est pas dans mes cases. C'est non, vrai
6: moi,
5: ou
6: moi,
5: faux,
6: moi,
5: en fait.
6: Je dirais que oui, que c'est psychologique.
4: Oui, c'est vrai.
7: Non, moi, dis
4: oui,
7: non.
6: C'est psychologique, le stress.
7: Moi, dis non, je peux expliquer pourquoi, en plus.
5: Alors.
6: Tu veux parler des stress quand on...
4: Oui, oui.
6: Les dreadlocks, quoi. Voilà.
4: C'est les couettes qui sont psychologiques.
6: Ah, les couettes, oui.
4: C'est psychologique, les couettes.
5: Mais sinon,
6: mais
5: le reste...
6: Le stress...
5: Non, le stress, en vrai, effectivement, est psychologique. Alors, je vous explique. En fait, l'organisme s'adapte à une situation qui estime néfaste.
6: Oh, le stress.
5: Mais ouais, non, mais attends, ça bosse à l'intérieur, c'est un truc déglingo. Donc, du coup, il réagit alors et, en fait, il se défend comme il peut sur une agression. Et c'est pour ça qu'il cultive du stress. Donc, effectivement...
4: Et est-ce que tu peux pleurer avec ça?
5: Grave, mais grave. Plein de fois. Alors, autre question. Est-ce que le stress est toujours mauvais?
4: Non. Non, il y a du bon stress.
6: Ouais, il y a du stress. Stress.
5: Mais vous êtes stress bien, les gars. Oh
6: ouais,
5: génial.
8: Je sais pas pourquoi, mais j'ai l'impression que le stress, on maîtrise pas mal quand même.
4: Quand tu te retrouves sur une corde à 200 mètres de haut, de stresser, c'est bien.
5: Alors pourquoi?
4: Parce que t'as encore l'occasion de faire demi-tour.
7: Surtout,
4: et de pas y aller.
6: Surtout si la corde est bien stressée.
4: Surtout si la corde est bien stressée.
5: Oui, il y a un petit peu de ça. En fait, effectivement, le stress, c'est pas toujours mauvais. Comme par exemple, il y a des moments de joie qui peuvent être très très stressants. Alors,
4: ah ouais.
5: Je suis sûre que ça, vous les avez. Oui. Soit vous l'avez vécu, soit dans votre entourage. Par exemple, un mariage.
6: Ah, un mariage, mais t'as raison, c'est vrai.
5: Non, mais quand le mariage.
6: Moi, quand c'est pas le mien, je vais à des mariages, c'est pas le mien, c'est un moment de joie. Quand je vois que c'est pas le mien, mais c'est incroyable.
5: Non mais le premier témoignage sur ce moment de effectivement le stress, ça peut être quelque chose de joie. Le mariage, c'est la première chose qui ressort quand on fait des statistiques.
6: D'autres
5: les
6: choses qui ressortent.
5: Oui, mais le mariage.
4: Oh, bah après. Ah
5: voilà. En tous les cas. Donc du coup, le mariage, oui, effectivement, on passe des mois et des mois à calculer une magnifique soirée, donc qui doit amener de la joie et en fait qui n'est pour la plupart du temps énormément que stressante. Voilà.
7: Il y a des gens, là, moi je regarde beaucoup les émissions de couple, tout ça, vous savez. Et
4: Non,
8: on ne savait pas, non.
4: L'étude de vie, ma vie, tout ça.
7: Il y a des gens, oui. Ils ont vécu ensemble pendant 29 ans. Ouais. Ils se sont mariés, un an après, ils divorcent.
8: Ah oui, mais bien sûr.
5: Le mariage, c'était compliqué. Hein.
6: Souvent, ça arrive.
5: Cet accord, il est vraiment compliqué.
6: Ça arrive très souvent.
5: Mais moi,
6: je me rappelle pour mon mariage. Moi, la première fois, je me suis marié deux fois. La première fois que je me suis marié, on attendait le photographe à la sortie. Il n'est pas venu. On a attendu. Bon, et après, j'ai dit, bon, on va appeler un peintre. Donc, on a appelé un peintre. C'était le samedi. On a mangé que le mardi soir.
5: Donc, alors, le stress, vrai, faux. Est-ce que le stress peut se maîtriser? Question très, très importante. Est-ce que le stress peut se maîtriser? Parce qu'on vit toujours du stress.
7: Mais le stress, c'est mental. Donc, moi, je ne suis jamais stressé parce que j'ai un mental très fort. Et puis je refuse le stress. Si tu acceptes le stress, eh bien à un moment donné tu vas accepter le suicide.
4: Non,
7: et tu vas te prendre un coup de marteau.
9: Non mais moi je pense au stress, ça toi peux contrôler. Hein. Toi peux tout contrôler, hein. Ton corps, tes pensées. Hein. Ça le stress, pas bon de toi, pas bon. Hein. Toi pouvoir refouler un stress. Hein. Toi maîtriser le corps. Toi pas ressentir froid, toi pas ressentir brûlure. Toi pas ressentir le stress. Hein. Toi rien ressentir. Toi t'es un caillou. Toi t'es dur. Toi t'es un caillou, t'es dur. Tu ressens pas le stress, tu maîtrises. T'es zen. Tu respires. Tu respires les fleurs, tu respires la vie. T'as pas besoin de stress. Le stress, pas bon de choses, pas bon. Faire des mauvaises choses. Faire des mauvaises choses dans le corps, le stress. Après, quand toi stressé, toi fais caca liquide.
6: C'était Yann Morel.
9: Non, c'était pas moi.
6: C'était lui.
5: Si, il s'appelle Yann Morel. M-O-R-E-L.
8: Ah oui, c'est ça. M-O-R-E-L.
5: M-A-U-R-E-L.
4: Attends, on vous l'avait dit qu'elle était pas bonne en orthographe. Elle est pas bonne en orthographe, c'est tout.
5: Rajouter un H entre le O et le R. Donc ça veut dire qu'effectivement, vous aviez raison, Yann Morel, M-A-U-R-E-L, que le stress, et bien en fait, le stress, effectivement, peut se maîtriser tout simplement par des exercices de respiration et de détente et d'étirement. Tout ce qui peut aider le corps à respirer, s'inspirer.
4: De détente et d'étirement.
5: Mais oui.
4: Mais sur certains membres, si tu veux, la détente et l'étirement est très bon pour le stress. sur certains moments.
6: Après, qu'est-ce qu'on fait après le stress? Quand on est déstressé, par exemple.
5: Eh bien, on boit un verre entre amis et on passe un bon moment. Et on déconne et on écoute les approches au jour surtout. Et c'est ça qui va nous aider à lutter contre le stress. Écoutez-nous.
6: Bravo. Très bien, merci.
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1: Allez, petite question, toujours sur l'art. Tiens. Que représente le tableau de la liberté?
2: Tableau de la liberté.
3: C'est de la croix, ça, c'est
1: oui,
3: ça?
1: Oui, c'est
3: avec
1: un Eugène de la croix, oui.
3: Une Marianne
1: oui.
3: avec un saint à l'air.
1: Et le drapeau.
3: Et un chapeau phrygien.
2: Avec la barricade, on voit la barricade.
3: Une barricade, ouais.
2: Avec un chapeau de toute forme.
1: C'est ça.
2: À côté, tout
3: c'est
2: ça.
3: Un petit Gavroche.
1: Alors, c'est fait en quel honneur, ça?
3: Eh bien, la Bastille.
1: Et
2: la Révolution
3: de, la Révolution
2: de 1830, non?
1: Et oui. Et pas celle de 1789.
2: Pas de 1789, ouais.
1: Pas la prise de la Bastille, justement. Tout le monde pense que c'est la prise de la Bastille. Et
2: oui,
1: non,
2: c'était...
1: c'est la Révolution, c'est la, donc, la révolution de juillet 1830.
2: Les Trois Glorieuses. Les Trois
1: voilà, connue sous le nom des Trois Glorieuses.
2: Ouais, tout à fait.
1: Du fait qu'elle ait donc duré que 3 jours d'affilée.
2: Ouais.
1: Et c'est tout. Le maître du clair-obscur, qui c'est?
3: C'est La Tour?
1: Non.
3: C'est pas
1: un des plus grands peintres hollandais du XVIIe siècle.
3: Ah, c'est Rembrandt. Rembrandt,
1: qui est donc le prénom. Son prénom, Rembrandt.
3: William Rembrandt.
2: Non, je sais pas.
3: C'est un hollandais.
1: Rembrandt. Raymond, le prénom de Rembrandt.
4: Jean-Claude, c'était son frère le plus jeune.
1: Mm-hmm.
4: Louis, je dirais Louis.
1: Alors ça, c'est un truc, vous êtes parti comme ça, vous n'allez jamais trouver.
2: Werner, non.
1: Parce que la question, et la réponse surtout, est très très simple, c'est que son prénom, c'est Rembrandt.
3: Ah, d'accord.
1: Et oui.
4: Et son nom aussi?
1: Et non.
4: C'est comme une
1: Il s'appelait Rembrandt van Rijn.
2: Ah.
1: En van, van, V-A-N, et R-I-J-N, qui se prononce R-I-J-N.
4: Voilà, il cherchait aussi, attends.
3: Oui,
1: il a appris que son prénom... Et oui, mais oui, mais oui.
4: Ouais, mais, non, mais,
1: mais non, mais si.
2: Mais si.
1: Et
2: ah,
1: oui. Ouais,
2: mais non.
1: Mais non.
2: Mais oui.
1: Alors on en parlait, je sais pas si je l'avais parlé dans l'émission. La particularité du tableau qui se prénomme Femme au jardin de Claude Monet.
3: C'était...
1: On en a parlé, je sais pas si je l'avais parlé dans l'émission ou en dehors parce que ça devient très compliqué ces trucs-là.
4: Mais c'est sa tête c'est... sur les trois personnages.
1: C'est ça. Ah, c'est pas ce la que... tête de ouais. Monet. C'est
5: la tête de sa femme.
1: C'est la tête de Camille.
4: De sa femme, on en a parlé tout à l'heure.
1: Ah oui.
3: Non, c'était Dali.
1: Non, on n'a pas parlé.
5: Et Monet,
1: non, j'en ai parlé là.
5: Ah oui.
1: Je sais pas si c'était.
4: Comment tu le sais alors?
1: Si c'est, mais parce que je sais pas si c'est dans une émission que je l'ai raconté ou si c'est en dehors.
3: Non. C'est dans une émission.
1: Dans une émission.
2: Tout
1: oui.
2: à fait.
1: Voilà. Donc c'est donc. Mais non, on a. Parce que j'avais pas. Je vous avais dit qu'il y avait.
4: Même le jardinier, tu as dit. Il y avait trop.
1: Voilà. Non mais.
2: Écoute, là maintenant pour continuer pour rester dans l'ambiance, Raymond va nous raconter El Sombrero comme ça au moins.
4: Non.
1: Mais je vous avais dit qu'il y avait 3 femmes et un jardinier. Que le visage des 3 femmes et également celle du jardinier était le visage de sa femme, mais je me rappelle plus du nom du tableau et le nom du peintre. Donc c'était Claude Monet et c'était le tableau Femme au jardin.
2: D'accord.
1: Bien, alors maintenant, connaissez-vous le tableau qui s'appelle L'Atelier du peintre?
2: C'est pas de Taillebaud, ça?
4: De la Croix.
3: Non, c'est Velázquez.
4: C'est de la Croix qu'il a fait.
3: C'est pas Velázquez?
1: Non, c'est Courbet.
2: Ah, Courbet, ah. Gustave Courbet.
1: Voilà. Alors, là, vous allez chercher et trouver qui a de connu sur le tableau.
3: Oh, mais il y en avait plein.
4: Mais il y avait tous ses copains.
2: Il n'y avait pas Pissarro.
1: Non.
4: Modigliani.
3: Monet, justement, il n'y avait pas Monet.

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1: Mais elle peut reparler de sa rubrique maintenant.
2: Oui, oui, oui, on est en plein c'est Kiki. On a Laurent a trouvé Marcel Amont. Mais maintenant que tu l'as dit, moi je voulais passer à autre chose, mais maintenant que tu l'as dit, bon, et puis quand elle nous entend, on est obligé.
3: Non, mais
2: arrête de prendre tout au premier degré, Laetitia.
4: Oh là là.
5: C'est comme quand on fait des jeux de mots, Marcel Amont avale.
4: Mais pourquoi tu gardes ça, toi? Tu gardes la bagnole? Oh là là.
2: Marcel Amont avale.
4: T'es conservateur quand même.
2: Ouais, c'est vrai. Allez, c'est le c'est Kiki.
3: Le c'est Kiki.
4: C'est pas elle qui a fait le titre.
3: C'est pas moi qui a trouvé le titre.
2: C'est Kiki qui chante.
3: C'est vous qui trouvez le titre.
4: D'accord.
3: Non, je ne veux plus travailler.
2: Oh, je sais
3: crever.
2: Ça.
3: Non.
2: Non, je ne veux plus travailler.
6: Adèle, Adèle. Mécano.
4: Adèle.
2: Non, c'est pas elle.
3: Non, ah, non, c'est pas Mécano qui chantait ça.
2: Non.
6: Bah, Lego.
4: Eh bien, Adèle. Non, Zaz.
2: Non. Camille Jordana.
4: Ouais.
5: Je ne veux plus travailler.
3: Non, ce n'est pas. Non, je ne veux plus travailler. Non, il y a non devant. Plutôt crever.
2: Ah.
3: Non, je n'irai plus jamais au supermarché. Plutôt crever.
1: Josiane Mourlac, caissière à Carrefour.
3: Je suis sûre que vous connaissez. Non, mais laissez-moi.

0: Manger ma banane tout nu sur la plage.
1: J'adore.
2: Philippe Catherine.
1: Voilà, mais Philippe Catherine, c'est ça.
2: Yes. Qui? 88 points, d'un coup là.
3: Philippe Catherine.
2: Moi, c'est moi qui fais ma chaîne. C'est
4: un duo.
2: Oh là là, et ma femme qui me souffle. Brigitte. Elle se rend pas compte qu'il y a des gens qui nous écoutent. Je passe pour un con en fait.
1: Philippe Catherine.
2: Alors, c'est ma femme qui m'a soufflé, voilà.
3: Vous en voulez encore une?
2: Oh oui, vas-y.
5: Ouais, dans le même genre, parce qu'on trouve au moins.
2: Ah, mais fais-moi non, hein. Si j'ai pas après ça pour manger,
3: je dommage. Je peux pas faire le début, donc je vais faire dans le gras du... Voilà,
2: vas-y, tape dans le gras.
3: Il y a le titre dedans. Mais voilà, qu'un soir au cinérama, au ciné en longueur sur l'écran exhibiteur, une femme serpent, une chatte mollement étendue plus que nue t'a ému.
2: Rocco Siffredi.
3: Cette femme, plus que nature, en couleur plus que pure, cette roulure avec le rythme sans pelure,
1: ah,
3: qui
1: Julien
3: roulait
1: Claire.
3: En voiture.
1: La femme aux yeux.
2: Mantalo.
1: Non.
3: Cette glisse serpent, cette chatte mollement, s'est glissée, s'est lovée. Au creux de ta peau, Léon, tu l'as dans la peau, Léon. Léon.
1: Je me casse, je m'en ai jamais marre.
3: Si, vous me l'avez cité, vous m'avez cité son nom. Depuis, tu prends des airs rêveurs, Léon.
6: Bah, Magali Noël.
3: Pourquoi mon Léon? T'es
2: Bernard
3: plus mon Léon.
2: Paul Bell.
3: Pour une étoile dans la peau, n'est qu'un rayon. Un
2: Robert Choufa.
3: Nébuleuse vapeur sans chaleur. J'aurais ta peau, Léon. Léon.
2: Bah, Carole Dubourgneux.
3: Ce fut voluptueusement.
6: Non, oh. C'est une fille. C'est une
3: sans
6: fille qui
3: cri,
6: chantait.
3: Ni geste, ni adieu. Tu basculas dans le néant. Tu n'auras pas vécu bien vieux, c'était qu'une petite écorchure sur la peau de ta figure que tu te fais au rasoir.
6: C'est pas Colette Renard.
3: Je l'avais mouillé de curare. J'ai eu ta peau, Léon.
5: J'ai eu ta peau, Léon.
3: Vous me l'aviez cité en me disant, eh ben t'as qu'à faire des paroles de...
1: Zazie.
3: Non.
2: Karen Chirine.
1: Zazou.
3: Jeanne.
2: Calment. Karen, Cheryl,
1: Jeanne d'Arc.
3: Ah non, mais là tu me déçois, Laurent.
5: Jeanne Mas.
6: Hein, ouais, t'es pour la première.
2: Jeanne Moreau.
5: J'ai dit Jeanne Mas.
3: 10 points pour Jérôme.
5: 10, ouais.
1: Qui?
3: J'hésite entre... Napoléon, Jeanne Moreau.
2: Eh oui, Jeanne.
6: Ah oui.
2: J'hésite entre Jeanne Depardieu et Colette Moreau.
3: Sur des paroles de Cyrus Bassiac, parce que c'est quand même... voilà.
2: Oui, oui, il faut rendre...
3: à César, ce qu'appartient à Lucien.
2: Il faut rendre à Bernard ce que tu lui as volé hier soir. Très bien, mais c'est bien, moi j'ai dit j'aime bien, j'aime pas du tout, je déteste ça en fait.
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1: Salut à tous, je suis Sébastien Kills, c'est l'été et bienvenue dans le nouveau Kills Mix. On va commencer avec Yo Thunder, c'est son nouveau titre. Il y aura Tony Gell et Black Eyed Peas. Attention, c'est un remix et JKRS. Ça, c'est juste le début, la formule. Vous la connaissez, le Kills.

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1: La suite du Kills Mix est live tout de suite. Richard Gray, il y aura Antoine Clamaran, Morten avec un remix de The Drill, souvenez-vous, Eugel, Nathan et un maximum de news dans le

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1: Allez, c'est la fin du Kills Mix. On va se quitter avec un remix de Children, les Block and Brown. Moi, je vous souhaite de passer une très très bonne semaine. Je vous retrouve semaine prochaine pour le nouveau Kills Mix. Bye bye.
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1: Hello tout le monde, soyez les bienvenus, c'est toujours un grand plaisir de vous retrouver chaque semaine pour le mix Dance Sound Session. Pour la programmation, Skip the Use, remixé par Moziman, arrive dans les prochaines minutes. Il y aura Ed Sheeran et Martin Garrix. On écoutera également Alex Warren, Fever Dream, Faithless, Bruno Mars dans un instant, I Just Might. Et on démarre avec le tube de l'été 2026, incontournable, Shakira et Burna Boy, Die Die, mais en version exclue pour Dance Sound Session.

0: les hits dans Dance Sensation avec Fetless et Bibi Rixa, New Religion.
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0: Je reviens très vite avec Bad Bunny, Una Velita, il y aura Ed Sheeran et Martin Garrix, Repeat It, Skip the Use, remixé par Moziman. On écoutera Ghost et puis dans un instant Alex Warren, Fever Dream.
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0: Le son de Alesso dans Dance Sensation, c'est avec One Republic, In Your Eyes. Dance Sensation. On est bien calé sur le bon tempo, donc on va continuer avec Offenbach versus Starcellor, Four to the Floor. Son of Legend arrive dans les prochaines minutes. San Francisco et Temi Impala, Dracula, version de fou, c'est retravaillé par Boys Noize. 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

0: Dance on Session avec ce remix complètement incroyable de Michael Jackson façon latino, Billie Jean.
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0: On continue avec Teddy Swims, Mr. Know It All, retravaillé par DJ Dark. Il y aura également Madonna avec Love Sensation. Et je vous ai calé Jennifer Lopez et David Guetta, Save Me Tonight.
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Madonna, Love Sound Session, et c'est remixé par Franco Lippi. Juste avant, c'était Teddy Swims, Mr. Know It All. On a écouté Jennifer Lopez et David Guetta avec Save Me Tonight. Et on continue avec les rois de la fête, Magic System, Donnie.

0: L'émission Technosystème vous souhaite bienvenue dans le numéro de cette semaine. Pour aujourd'hui, un somptueux programme. Technosystème, c'est maintenant. Go!
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0: Nous sommes partis dans ce technosystème, vous êtes là et on vous en remercie. C'est Greg dans le micro, bonjour, comment allez-vous en cet été 2026? On est présent, eh bien, comme chaque année, pas de vacances pour nous puisqu'on profite de l'été pour faire la rétrospective et réécouter tout ce qu'on a pu vous diffuser durant la saison radiophonique de septembre à juin 2026. Quand je dis tout, non bien entendu, c'est le meilleur de ce qu'on a pu, notamment les coups de cœur que vous allez pouvoir entendre aujourd'hui, les coups de cœur du mois de mars puisque c'est ce mois-ci qui est à l'honneur, les meilleurs titres Italo Dance, les meilleurs titres Hands Up ainsi que les coups de cœur. Voici donc le programme et on va commencer avec l'Italo Dance.
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0: Alex Teddy et DJ CEO avec Tamar Oton à venir. Jonathan Pedrosa également, Stay With Me avec un remix de Jerry Sound. Sal Da Vinci avec Per Sempre, c'est le titre qui a représenté l'Italie lors du dernier concours de l'Eurovision. Vous l'avez diffusé en mars déjà. C'est un remix de Scafra qu'on vous diffusera. DJ Spampy Angel également sera là avec le titre Stars. Guy Stylers, ça aussi on vous l'a diffusé au mois de mars, c'est Limpido. Et pour commencer, le seul titre Italo Dance qui a été coup de cœur durant le mois de mars, c'est DJ CEO avec Are You Waiting for the Bass. C'est ce titre que je vous propose pour commencer le technosystème.
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Et ça nous fait du bien de prendre un peu de notre temps pour réécouter ces titres qu'on a pu vous diffuser durant cette saison dans le Techno System. Et c'est le mois de mars qui est à l'honneur cette semaine. Et à l'instant, c'est Alex Eddy et DJ CEO avec Tamarotron, un titre qu'on vous a donc passé durant le mois de mars. Voici donc les

Une saison qui se termine, c'est un peu comme un chapitre qu'on finit d'écrire et on se remémore tout ce qu'on a pu écrire. Cette saison radiophonique, c'était le mois de mars qui était à l'honneur dans ce Technosystème numéro 1104. Je vous propose de vous retrouver la semaine prochaine avec cette fois-ci le mois d'avril dans ce Technosystème Summer Edition. D'ici là, portez-vous bien. Ciao, ciao!